Dans les soirées que je n'ai pas Ariane qui vous accompagne à la radio, qui vous gâte et qui vous en offre toujours plus. 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Voici Willie Williams. C'est Baila à Comchepop.

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Voici Jérôme Couture, c'est Amoureux, Country Pop.

Il nous reste une vingtaine de minutes à passer ensemble dans les soirées comme chez Pop Ariana qui vous accompagne. J'espère que vous passez un excellent mardi. Il y a la gang de Caïn là, qui est dans sa grande tournée d'adieu. C'est la fin là, pour le groupe Caïn. Après 25 ans, ils nous ont dit on fait une dernière tournée et après ça, ben, on se sépare. Ils étaient de passage là, il y a quelques jours à peine du côté de Yamashiche. Et si jamais ben, vous avez manqué ce spectacle-là, ben, vous avez la chance de vous rattraper à quelques reprises là, une fois de plus durant les prochaines semaines. Ils seront entre autres le 12 juin prochain du côté du Festival Énergique de Shawinigan. Le 27 juin, ils seront au Festival de la Truite Mouchetée à Saint-Alexis-des-Monts. Pour nos amis du côté de la Valtrie, Rythme et Courant, le 4 juillet prochain. Au Gimfest à Sorel-Tracy, le 9 juillet. Également, du côté de Nicolette, le 24 juillet, au Festival Génération. Et là, je regarde rapidement les spectacles à venir. Alors, ça fait un peu le tour là, de ce qu'on peut avoir ici dans la région pour les auditeurs. Alors, si jamais vous êtes des fans de Caïn, ben ça vous donne quand même là, 4-5 chances là, de les voir un peu partout dans le coin cet été avant qu'ils tirent officiellement leur référence. Alors, allez acheter vos billets, qu'importe le festival, vous allez encourager le local et vous allez encourager la musique d'ici. Et parlant de Caïn, ben les voici avec l'amour du jour à Country Pop.

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Déjà la fin pour moi dans les soirées Country Pop. Un bonheur de vous avoir accompagné. J'espère que vous avez passé un excellent mardi. 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Et en plus de ça, ben, le meilleur du New Country et de la pop. Et d'ici là, ben, nous, on se laisse avec les soirées 100% musique franco. Et celle qui ouvre le bal ce soir, ben, c'est Ophélie Winter. C'est Je marche à l'envers à Country Pop. À demain, tout le monde.

0: 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La municipalité de Saint-Boniface annonce des avancées importantes dans le dossier des gymnases de l'école Sainte-Marie. Le projet de boulodrome de Louisville avance, car l'étude géotechnique confirme qu'il n'y aura pas de pieutage. Mais d'abord, la SADC de la MRC de Masquinongé, qui offre notamment des prêts pour des projets d'entreprise, connaît une année record. Son directeur général Pierre Cloutier, en entrevue à notre antenne, a mentionné que les chiffres officiels seront annoncés bientôt. Toutefois, dit-il, on sait que l'on dépasse les années antérieures. Il rappelle que la presque entièreté des petites entreprises de la MRC ne sont pas touchées par les tarifs douaniers américains.
1: Au niveau du financement, au niveau de l'investissement en financement qu'on a fait auprès des entreprises de la MRC, c'est une année record. Notre bilan va sortir là, d'ici 15 jours, passe au niveau international ou avec nos voisins du Sud. Je ne crois pas qu'il y a eu un gros impact sur nos entreprises parce que les tarifs qui sont touchés, ben, c'est des dans le secteur de l'aluminium, du fer, etc. Donc, ça, on a moins d'entreprises qui travaillent dans ces secteurs-là.
0: Par ailleurs, Pierre Cloutier n'a pas caché que l'incertitude de l'économie mondiale a pour effet de ralentir les investissements. En ce qui concerne le Canada, qui est en récession technique, selon des données de Statistique Canada, M. Cloutier mentionne qu'il n'a pas encore vu cette situation sur le territoire de la MRC.
1: Au niveau de la récession technique, bon, est-ce qu'on va le sentir, on va le sentir cet automne? Cet été, c'est sûr pour l'été, là, le prix de l'essence va peut-être jouer un grand rôle aussi. C'est vraiment dur à prévoir qu'est-ce qui va se passer cet automne. Prévision à ce stade-ci, il y a trop d'incertitudes.
0: Marie-Louise Tardy, députée caquiste de La Violette-Saint-Maurice, annonce qu'elle ne se représentera pas en 2026 après 8 ans de mandat, jugeant ne plus pouvoir maintenir le même niveau d'intensité. Dans un message sur Facebook hier, elle dit avoir été motivée avant tout par le service aux citoyens et se dit fière de son travail de terrain. Elle reconnaît que certains dossiers comme la révitalisation du site de la Belgo et les blocus forestiers ont été particulièrement difficiles. Connue pour sa franchise, elle a traversé plusieurs controverses, mais affirme n'avoir aucun regret. Elle continuera de travailler jusqu'à la fin de son mandat et envisage de revenir au domaine forestier par la suite. La municipalité de Saint-Boniface annonce des avancées importantes dans le dossier des gymnases de l'école Sainte-Marie après une rencontre avec le cabinet de la ministre de l'Éducation. Au moins 50 % du gymnase de 1999 sera conservé et intégré à une future salle de psychomotricité permettant de maintenir ses usages sportifs et communautaires. Le gymnase de 2019 recevra un rideau séparateur financé par Québec, créant 2 plateaux supplémentaires. Au total, 3 plateaux d'activité seront préservés, un compromis jugé acceptable par la municipalité et le comité citoyen. Les plans révisés seront analysés sous peu. Et quant au maire Alain Gélina, il souligne des gains significatifs, dont le maintien de l'accès communautaire et la reconduction du protocole d'entente de 1990. Même si le projet final ne correspond pas entièrement au scénario souhaité. Le projet de boulodrome de Louisville avance car l'étude géotechnique confirme qu'il n'y aura pas besoin de pieutage, évitant ainsi des coûts supplémentaires de plusieurs centaines de milliers de dollars. Le Nouvelliste rapporte que la dalle de béton pourrait toutefois devoir être épaissie jusqu'à 5 pieds, ce qui augmenterait légèrement le budget, mais cette recommandation doit encore être validée par l'ingénieur en structure. Le ministre responsable du commerce Canada-États-Unis, Dominique Leblanc, est à Washington aujourd'hui pour rencontrer son homologue américain, le secrétaire au commerce Jamieson Greer. Cette rencontre intervient alors que les négociations commerciales entre Ottawa et l'administration Trump accusent du retard par rapport aux discussions avec le Mexique. 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
1: On est en deuil un peu. Je sais pas si vous êtes d'accord avec moi, même que je voyais quelqu'un sur un TikTok ce matin qui disait que c'est comme si son ex venait de la laisser puis que tu sais.
2: Mais voyons, on va être.
1: Ah oui, la fille elle disait que là elle était même plus capable de regarder là, il y avait le point de presse là, du Canadien hier pour faire le bilan. Je n'étais même pas capable de regarder là, c'est comme je suis en deuil, c'est comme si mon chum venait de me laisser parce que les matchs du Canadien sont terminés.
3: Ça va pas bien là, regardez
1: son affaire.
2: Ah mais Brandon Gallagher son point de presse.
3: Ah, il faisait pitié. Ah oui, je l'aurais vraiment adopté. Ouais.
2: Vraiment, puis je suis allée voir là, parce que il vient aux larmes quand il parle de sa mère, comme quoi que ses coéquipiers ont été là pour lui quand que sa mère est décédée. Puis j'étais comme, mais c'est quand que c'est arrivé? C'est arrivé en mars 2025, ouais. Ça fait pas longtemps. Ouais, c'est là, ça a fait un an pour
3: pauvre petit loup.
1: Mais là, qu'est-ce qu'on fait là? J'avoue qu'on a un petit deuil. Moi, hier, j'étais comme, qu'est-ce qu'on regarde? On se passe une série, qu'est-ce qu'on fait là? T'sais?
3: Ben, justement, il y a comme quatre suggestions que j'ai poignées quelque part. Je trouvais ça bien drôle. Fait que c'est comme la question qui tue, là, tu sais, depuis cette semaine, là, tout le monde se pose cette question. Qu'est-ce qu'on va faire, le siège éliminé? Donc, j'ai quatre suggestions. Vous me direz, vous autres, c'est quoi votre choix dans ces quatre suggestions, OK? Vous n'avez pas le choix d'en choisir une, c'est ça qu'il faut.
1: Une des quatre, OK.
3: Oui, voilà. Alors, première suggestion, c'est ma préférée. Recommencer à faire l'amour.
2: La cochonne! Non, mais toi, tu le faisais pendant les games du Canadien.
3: Mais je le fais plus depuis qu'ils sont éliminés. Fait que là, donc peut-être que la magie pourra opérer, hein, parce que les gars vont être concentrés sur autre chose, et les filles aussi, des fans de hockey filles. Deuxième point, très cool celui-là, parce qu'on sait que les matchs étaient très tard, dormir. Se coucher plus de bonheur.
1: Ouais.
3: Je pense que ça, c'est très bon, surtout pour les enfants qu'on t'a fait après la première période, deuxième. Là. Ouais. Troisième point, finir une série. Tu sais, il y en a qui ont beaucoup commencé des séries, puis que là, les séries de hockey ont commencé, puis là, tu lâchais ta série sur Netflix. Donc, recommencer et terminer ta série que t'as jamais finie. Et quatrième point, regarder la finale des deux clubs que t'aimes pas. Bon.
1: Les Golden Knights ou les
2: Hurricanes. Puis là, vous prenez pour qui, vous autres?
1: Ah, moi, je vais prendre pour les Golden Knights parce que c'est eux autres qui n'ont pas joué contre le Canadien.
3: Moi, puis les Hurricanes, on dirait que j'ai développé une haine.
2: Moi aussi.
3: On développe comme une aversion, puis tu fais comment, non, tu veux pas, là. Puis le coach me faisait peur, des Hurricanes, il me faisait peur.
1: Monsieur Brin d'amour.
3: Je trouve qu'il avait l'air quand même coriace. T'as-tu vu les mains après ça? Il avait les mains de Shrek.
2: Mais savez-vous pourquoi aussi ça me tente de prendre pour les Golden Knights?
3: Non.
2: Parce que connaissez-vous le joueur Mitch Marner qui jouait pour les Maple Leafs de Toronto? Il a joué pendant des années à Toronto, puis ils ont dit finalement tu ne sers pas à grand chose, fait qu'ils l'ont échangé, ils l'ont envoyé à Vegas. Puis finalement à Vegas c'est comme
1: là il est bon.
2: C'est le joueur élite de la game. Là. Fait que tu sais je suis comme juste pour faire un chier Toronto. Mais
1: Toronto pourquoi pas? Ah ça va, c'est une bonne raison.
2: C'est une bonne raison. Puis les Golden Knights ne sont pas joués contre les Canadiens.
1: Dans les quatre choix vous autres, Brigitte a dit qu'elle allait faire. Toi Steph.
2: Ben écoute, ça va me donner plus de temps pour aller au gym et écouter les Golden Knights. Okay. Tu sais, je suis pas encore mariée, Yannick. Là.
1: Ouais, non, c'est ça.
3: C'est vrai,
1: fait
3: que toi, c'est quatre. Toi, c'est quoi, Yannick?
1: Moi, je pense qu'il y a un mélange de. On peut-tu m'en mêler les deux réponses?
2: Ben oui!
3: Non, hey, c'est moi qui fais les règlements.
1: Se coucher plus de bonheur et faire l'amour.
2: C'est bien rendu à l'ange bon, là.
3: Moi, je pensais que t'avais choisi dormir en faisant l'amour.
2: Ben là, à l'approche de la cinquantaine, je pense que ça ressemblait à ça, peut-être des fois.
3: Peut-être que Mel adore, là.
1: Là, j'espère juste que mes jeunes n'écoutent pas parce qu'hier, là, vous avez parlé de split de toute l'équipe.
2: Oui.
1: J'ai mon fils de 22 ans qui était à l'écoute hier. Et là, il dit j'écoutais la radio et j'ai vécu un gros malaise
2: les
1: dans l'auto.
2: Les images de ses parents,
1: lui, il veut pas, là.
3: C'est de l'amour, ce petit gars.
2: Il n'était pas arrivé dans une feuille de chou, panier en osier, mon
1: Non, mais vous autres, vous voulez pas avoir les images de vos parents.
2: Non, mais c'est parce que déjà en partant. Pour moi, Yannick, c'est un Ken.
1: Oui. Moi, j'ai rien.
2: Il y a rien. C'est comme Yannick, c'est un Ken.
3: Mais c'est vrai pour moi aussi, Yannick, t'as comme pas de bisoune.
1: Ah, mais coudonc. Pourtant, j'en ai.
2: Je voulais voir,
3: On s'en va en musique.
1: On va arrêter ça là.
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1: Midi une minute avec du gros soleil. On a quand même un 20 degrés là, présentement à l'extérieur. Je vois des gens qui sortent sur l'heure du midi. Oui. Les gens vont marcher quand il fait beau. Profitez-en, donc, si vous le pouvez. Robert, tu nous parles d'affaires. Tu nous parles également d'économie régionale. Tu as joué avec les gens de la SADC, la Société de développement des collectivités de la MRC de Masquinongé, pour qui, bien sûr, ça va quand même bien dans la région. Somme toute, là, on analyse là, la situation là, pour ce qui est des entreprises de la région.
2: Oui. Bilan positif. Yannick, c'est ce qu'on peut dire à l'issue de cette entrevue que j'ai eue avec le directeur général Pierre Cloutier. Je vous rappelle, la mission de la SADC, c'est d'offrir des prêts pour tout projet d'entreprise. Ça peut être pour moderniser, ça peut être pour changer, si on veut, sa vocation. Elle reste, comme le démarrage, acquisition, croissance et modernisation. Dans le cas qui nous occupe, là, on a atteint des chiffres qu'on n'a jamais atteints pour l'année qui se termine bientôt, qui est déjà terminée, mais à peine. Et il nous en a parlé, mais sans pouvoir nous donner encore les chiffres exacts. Mais on va l'écouter, vous allez voir qu'il est quand même content.
3: Au niveau du financement, au niveau de l'investissement en financement qu'on a fait auprès des entreprises de la MRC, c'est une année record. Là. Notre bilan va sortir là, d'ici 15 jours, passe au niveau international ou avec nos voisins du Sud. Je ne crois pas qu'il y a eu un gros impact sur nos entreprises parce que les tarifs qui sont touchés, ben, c'est des dans le secteur de l'aluminium, du fer, etc. Donc, ça, on a moins d'entreprises qui travaillent dans ces secteurs-là.
2: Et Pierre Cloutier n'a pas caché que l'incertitude qui règne, et c'est partout, Yannick, c'est mondial, en raison des fluctuations du marché au niveau des tarifs douaniers. Mais là, avec la guerre en Iran, se rajoute une autre incertitude. Et quand on met tout ça ensemble avec le prix du pétrole, du diesel, ben, c'est encore une situation qui va durer pendant un certain moment. Et un expert disait, Yannick, même si ça se réglait demain, là, dans le détroit d'Ormuz, eh bien, ça prendrait plusieurs mois. Pourquoi? Parce qu'il y a eu des centrales au niveau de des centrales de production, si on veut, j'allais oublier le nom, mais de carburant, tout simplement. Mm-hmm. Alors, ils ont été dévastés. Le temps qu'on construise tout ça,
1: ça va être long.
2: Parce qu'il n'y aura pas une production. On commencera pas avec une production d'avant la guerre. C'est ce qui fait que ça va être plus long. Oui, réduction des investissements. M. Cloutier le voit sur le terrain ici, en Mauricie. Puis, en ce qui concerne la récession technique, c'est un terme, en tout cas, qu'on
1: entend beaucoup ces temps-ci. Là,
2: ouais. Oui, c'est Statistique Canada, à l'issue d'une étude avec des chiffres qui relataient le premier trimestre de l'année 2026, on s'est aperçu que l'économie commençait à tourner un peu au ralenti. Il m'a dit qu'il n'a pas vu ça sur le terrain encore ici, mais il n'ose pas se prononcer pour les prochains mois parce que je lui ai demandé, avez-vous, avec toutes ces données-là, des prévisions, qu'est-ce que vous voyez dans votre boule de cristal? Écoute bien ce qu'il m'a répondu.
3: Au niveau de la récession technique, bon, est-ce qu'on va le sentir, on va le sentir cet automne? Cet été, c'est sûr pour l'été, là, le prix de l'essence va peut-être jouer un grand rôle aussi. C'est vraiment dur à prévoir qu'est-ce qui va se passer cet automne. Prévision à ce stade-ci, il y a trop d'incertitudes.
2: Est-ce que je rajoute, parce qu'il m'a parlé d'Omnifab, ça va bien jusqu'à présent. Canadel, Jean-Philippe Deveau, le président de la Chambre de commerce de la MRC de Masquinongé, nous disait dans les dernières entrevues qu'on a fait avec lui que Canadel, ça va somme toute assez bien. On a pu vraiment, à des endroits, un peu contourner les tarifs légalement. Et puis, puis on fait que ça fait en sorte que jusqu'à présent ça va.
1: T'as tant vu, mieux.
2: Hier, Donald Trump, il est allé de changement dans les tarifs douaniers sur l'acier, l'aluminium et tout ça, et même des produits à composantes d'acier ou aluminium qui ont été diminués, si ma mémoire est bonne, de 25 à 15 peut-être qu'il y aura des entreprises ici qui vont bénéficier de ça.
1: Je sais que le ministre fédéral est là-bas, là, ministre Leblanc, là, qui est à Washington aujourd'hui. Peut-être qu'on aura du nouveau de ce côté-là. Merci beaucoup, Robert.
2: De rien.

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1: On va l'avoir, l'été va s'installer, la chaleur arrive, on a du gros soleil présentement et oui, c'est quand même très confortable. On a sur la région 20 degrés, pas nécessairement d'humidité, mais demain, là, l'humidex va s'inviter. On devrait avoir comme 24 degrés, 26 avec l'humidex. Donc la semaine va bien évoluer avec du soleil, on va le prendre. C'est tant mieux, on aime bien ça. Je vous parle de la députée de La Violette Saint-Maurice, Marie-Louise Tardy, qui a annoncé hier, lundi sur ses réseaux sociaux qu'elle ne sollicitera pas de nouveau mandat lors des prochaines élections générales à la suite d'une longue réflexion. Elle en est venue à la conclusion là, qu'elle ne pouvait pas donc garantir donc le même niveau là, d'engagement pour un mandat là, supplémentaire. Elle a dit qu'elle était elle est une word colic et là, elle regarde aller les choses. Est-ce qu'elle a réellement envie de se réembarquer pour un quatrième mandat, donc pour un troisième mandat en fait de 4 ans, c'est moins sûr. Donc je vous fais entendre un petit bout là, de sa vidéo qu'elle a publiée hier, Mme Tardif, sur les réseaux sociaux.
2: La vie politique est très exigeante en termes d'heures de travail, mais aussi psychologiquement, physiquement et émotivement. Après réflexion, j'en suis venue à la conclusion que je ne suis pas certaine de pouvoir maintenir mon propre rythme de travail si intense et soutenu sur tout ce grand territoire et pour tous les dossiers qui doivent être portés et défendus, et ce, pour 4 années additionnelles. Donc, afin de permettre à d'autres candidats, candidates, de vivre ce grand privilège, il est temps pour moi d'annoncer que je ne solliciterai pas un nouveau mandat en octobre prochain.
1: Donc, Mme Tardif qui a annoncé donc sur les réseaux sociaux hier qu'elle ne se représenterait pas. Donc ça veut dire qu'il y a également Simon Allaire aussi dans Masquinongé qui lui aussi a annoncé il y a quelques semaines, même mois de cela, qu'il ne se représentera pas pour la CAQ. Sonia Lebel aussi, qui est la ministre et également le député de Champlain. Sonia Lebel qui a annoncé également qu'elle ne se représentera pas. Donc, dans Nicolet Bécancour, le ministre Donald Martel, ministre de l'Agriculture, lui va tenter là, de se faire réélire pour un cinquième mandat. Et le ministre et député de Trois-Rivières, Boulay, qui continue d'affirmer qu'il sera sur les rangs donc aux prochaines élections. Il a d'ailleurs eu là, de bons mots là, pour sa collègue de La Violette Saint-Maurice lundi dernier lorsqu'elle a annoncé qu'elle ne se représentera pas. Donc bien hâte de voir qui seront les candidats donc dans Masquinongé, dans La Violette Saint-Maurice, dans Champlain là, pour la coalition Avenir Québec. On sait qu'on travaille là-dessus là, pour ce qui est des candidatures présentement. Donc on sait déjà là, que du côté de Masquinongé, il y a des candidatures qui ont été annoncées pour le Parti québécois, pour également le Parti libéral, même chose pour La Violette Saint-Maurice, notamment là, pour le Parti québécois et pour le Parti libéral.

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1: On parle de nos finances personnelles avec Frédéric Dagenais, qui est de IG Gestion Patrimoine, conseiller financier. Salut Frédéric.
2: Salut Yannick.
1: On parle de retraite aujourd'hui. C'est important de parler de retraite. On va parler justement d'un regard différent sur la retraite. Ça a changé ça, parce qu'à une certaine époque, les gens, bon, on prenait notre retraite à 65 ans, on avait une pension stable, on travaillait plus, on profitait de la vie. Et, mais là, c'est différent de nos jours. Qu'est-ce qu'il y a de différent avec cette époque-là, Frédéric?
2: Ben, t'sais, souvent, déjà, à la base, la retraite, on le voit comme quelque chose de plate pis sinon longtemps, ça dépend de l'âge qu'on a, mais,
1: ouais. Mais
2: tu sais, honnêtement, il y a un changement de vision de comment qu'on voit la retraite. Avant, c'était, ben, je vais mentionner, avant, il y avait une façon de le voir puis maintenant une autre. Tu sais, avant, on le voyait plus un peu, OK, ben, je vais travailler jusqu'à 65 ans de façon acharnée, ouais. Ou 60 ans, peu importe, là, sans arrêter, puis je vais profiter après. On s'entend que la santé, elle décide pas de la même façon.
1: Ben, c'est ça. T'sais. On en voit souvent, hein, puis tu dois le voir aussi pour tes clients aussi dans ta pratique, les gens qui se disent, bon, moi, je vais travailler full pin jusqu'à 65 ans, je vais accumuler, puis là, rendu à ma pension, rendu à ma retraite, là, on va voyager, on va avoir du fun, on va se payer à la traite, mais là, souvent, ben c'est ça, la santé. Mmh.
2: On n'a peut-être pas la même énergie de dire, je vais partir en sac à dos, ou je vais partir dans tel type de voyage. Des fois, tu sais, plus vieux, on est comme, ben, je vais aller dans le tout inclus, parce que là, j'ai pas à marcher, on s'entend que il y en a qui sont en bonne santé, puis je généralise un peu en ce moment, là, mais de façon générale, les gens disaient, OK, je vais travailler full pin, comme tu as dit, puis après ça, ben là, je vais profiter avec l'argent que je vais avoir, que je vais avoir beaucoup d'argent, mais des fois, les gens tombent malades, puis ils ont beaucoup d'argent.
1: T'as tellement travaillé jusqu'à 65 ans que t'es rendu là, que t'es trop fatigué, puis ça te tente plus.
2: Exactement. Fait qu'il y a ça, et aussi, des fois, ils disent, OK, ben, je vais avoir une pension stable, donc, je vais finir de travailler. Ben, je vois une passion continue, puis je vais vivre un peu là-dessus, tu sais. On se pose pas trop de questions. Puis, ben, sinon, les gens, ben, ils travaillaient, puis après, comme on a dit, ils travaillaient, c'est un peu linéaire, là. Travaille à son profit, puis, fait que, c'est comme une retraite un peu plus monotone, un peu moins, ben, tu sais, t'as plus d'argent, c'est sûr, mais je veux dire, t'as moins profité avant.
1: Ouais.
2: Puis maintenant, un peu le regard plus, on va dire plus jeune ou plus comme, de baby boomers ou ceux qui sont même avant, la fois qu'on prend la retraite.
1: On voit ça beaucoup des semi-retraites aussi. Il y en a qui prennent pas une retraite totale. Il y a des gens qui prennent une semi-retraite, travaillent encore un peu, mais quand même sont à la retraite, mais on voit aussi des gens qui prennent des jobs à temps partiel aussi. Là. On voit beaucoup ça aussi. Là.
2: Oui, puis moi, je pense que c'est une belle transition à avoir parce que si on fait la coupure concrète de dire que je travaille pendant, mettons, ils sont dans les 40 ans, par exemple, bien ça, j'arrête direct d'un coup, puis là, je profite. Bien là, c'est là souvent qu'on voit que les gens soit qu'il y a une petite épisode de dépression parce que il y a un gros changement dans ma vie ou sinon mettons ben ils tombent un peu plus malades parce qu'ils ont arrêté complètement d'être actifs. Il y en a des fois qu'ils tombent à la retraite puis il va être vraiment

0: conjoint qui est bon, le monsieur est plus vieux que la madame, puis là, la madame, bon, attend avant de prendre sa retraite parce qu'elle est pas prête, le monsieur prend sa retraite, donc souvent, ben, il se dit, ben, je vais attendre que ma femme prenne sa retraite elle aussi pour qu'on soit ensemble aussi. Il y en a qui continuent à travailler justement en attendant que le conjoint aussi prenne sa retraite, on voit ça souvent.
1: Exact.
0: Et il y a différents types de retraite aussi, de façon de prendre sa retraite. Là, la grosse question, Frédéric, c'est comment il faut réellement avoir d'argent là, pour prendre sa retraite? C'est quoi qui, tu sais, bon, mais ça, encore là, ça doit dépendre.
1: Mais ça dépend de tout le monde, c'est sûr. T'sais, ça dépend de combien qu'on a besoin de budget mensuellement et tout. Mais souvent, ça, c'est une question qui revient tout le temps. De dire, ouais, au Québec, là, ça coûte cher, j'ai besoin de combien de ma retraite?
0: C'est ça.
1: Là, j'ai dit, mais ça dépend. Faut planifier un peu au début, c'est quoi le budget mensuel que vous voulez, ou annuel, ou peu importe. Puis après ça, on travaille à partir de ça. Parce que là, même aussi au niveau... Mais fonds de pension, la REGOP, tous les fonds qu'on avait déjà investis dans nos REER, dans RRQ ou la sécurité de vieillesse, dans le fond, ça dépend de chacun. Ouais. La sécurité de vieillesse, c'est pas mal uniforme à tous, là, mais mettons RRQ, ça dépend de combien qu'on a cotisé et tout ça. Fait que ça va vraiment varier selon tout le monde. Mais si on met tout ça de côté,
0: puis sa situation, là.
1: Exactement, ça dépend de chacun, puis tout ça. Le temps qu'on a cotisé, le temps qu'on a travaillé, le salaire qu'on a fait et tout.
0: Ouais.
1: Mais si on met tout ça de côté, dans le fond, puis on y va vraiment le plus simple possible, dans le fond, bien souvent, je leur dis, OK, bien, ça dépend vraiment du style de vie, les dettes qu'on a, le budget qu'on veut avoir, puis les projets qu'on veut avoir aussi à la retraite, par exemple. Puis là, ici, je leur dis, OK, bien, c'est quoi le budget que vous voulez annuellement ou mensuellement? Tu vas y aller de façon annuelle parce que c'est plus facile peut-être à visualiser. Puis mettons, si j'ai fait encore une fois deux petites comparaisons super simples, super visuelles.
0: Ouais.
1: Dans le fond, si une personne me dit, bien, je veux... par exemple, 25 000 par année pour vivre. T'sais, là, c'est sûr que c'est pas beaucoup, là, mais je vais faire vraiment une différence des deux. Quand j'ai besoin de 25 000 par année, ça me convient. J'ai pas un gros style de vie, puis tout est payé, mettons. J'ai pas d'hypothèque, rien de ça. 25 000, ça fait l'argent correct pour vivre. Mais dans le fond, ici, ben, si on le met à 4 % dans le fond de retrait annuel, t'sais, souvent, on dit, OK, ben, on veut le budget mensuel, parce que on fait un retrait mensuel, dans le fond, qui un peu en deçà de qu'est-ce qu'on prévoit comme rendement. Là. Ben, mettons, si on dit, va à 4 %, ça, dans le fond, c'est quelque chose de réaliste, là, mettons, pas nécessairement conservateur, mais okay. On va dire moyen, là.
0: Ouais.
1: Mais pour avoir ce 25 000 là de annuel, dans le fond, sans travailler du tout, il faudrait 625 000 dans le fond, on va dire dans nos REER ou dans nos placements.
0: Okay.
1: Qu'on retirait, si on retire juste nos placements, puis on n'a rien du tout en termes de...
0: On n'a pas de retraite, de régime de rente.
1: Exactement. Ou, okay. Mettons, si on met, comme j'ai dit tantôt, dans le fond, si on met tout à part, on pense juste à nos investissements, on a besoin d'à peu près 625 000. Fait que là, pour le reste, si on veut tout inclure, ben là, ça va dépendre. Mettons, il faudrait que je m'assoie avec la personne, puis on regarde vraiment tout qu'est-ce qu'il y a, qu'est-ce que la personne a, mettons, pour en prévision de la retraite. On fasse les calculs, de dire, OK, bon, on veut le même 25 000, mais qu'est-ce qu'on a déjà, mettons, on va dire, de préétabli au niveau de la retraite d'accumulation mettons, du fonds de pension ou autre chose. Ouais. Là, je diminue ça, puis là, on va calculer d'autres montants. Là.
0: Okay.
1: Mais pour faire ça le plus simple possible, si on a ce montant-là plus les autres régimes de retraite, ben là, on est confortable en masse.
0: Okay.
1: Puis ça, on va être encore plus conservateur, dans le fond, pour être sûr d'avoir un plus gros coussin, disons. Mais là, on y va à 3 % de retrait annuel. Fait que ça fait en sorte qu'on a besoin de 825 000.
0: OK. Puis là, bon, un budget de... Mettons, on se dit, bon, on va avoir 60 000 par année. Ben là, faut s'attendre à accumuler un peu plus. Là.
1: Exactement.
0: Ça, c'est certain.
1: Je vais aller du même principe. Là, si on y va avec le 4 % de retrait annuel, là, encore une fois, qui est de façon moyenne puis normale, ben c'est 1,5 million qu'on a besoin d'avoir. Okay. Encore une fois, mis à part tout le reste.
0: Ouais.
1: Puis si on veut être vraiment super conservateur, c'est à peu près 2 millions.
0: Okay.
1: C'est à 3 % de retrait annuel.
0: C'est de là l'importance, on a déjà parlé, de commencer à accumuler de bonheur pour être capable d'avoir ça rendu à sa retraite. Puis il y a une phrase que tu m'as écrite aussi dans tes notes, Fred, tu dis, bon, la retraite coûte souvent moins cher à ceux qui ont appris à vivre frugal. Donc ça tu veux dire, bon, les gens qui ont appris à vivre, bon, qui ont peut-être pas dépensé en fou,
1: ouais.
0: C'est ça?
1: Mais ben, frugal, en fait, ça veut dire, oui, exactement. Frugal, ben, je pense que c'est un terme francophone, mais sinon, mettons, la traduction, ça serait vraiment d'être économe. Fait que ceux qui vivent un style de vie normal, qui vont pas au-dessus de leurs moyens, tu sais, souvent, il y en a qui vivent au-dessus de leurs moyens un peu, ou ils dépensent plus qu'ils gagnent. Mais ça, dans le fond, frugal, ça veut dire exactement le contraire. C'est-à-dire, ben, je dépense qu'est-ce que j'ai besoin, puis j'ai une petite accumulation de côté de ça. Fait que ceux qui ont déjà un style de vie qui contrôle un peu leurs dépenses, ben c'est pas difficile là, de dire, OK, ben je vais aller avoir ce montant-là, parce que si t'es frugal, ben avoir 60 000 par année, ben c'est souvent bien en masse.
0: Ouais,
1: ou même 25 000, des fois, ça dépend de chacune des personnes.
0: Donc c'est ça, si t'as eu un gros train de vie tout le temps de ta vie, puis là, t'arrives à ta retraite, puis là, t'es comme là, t'es obligé de te serrer à la ceinture un peu.
1: T'as plein de dettes, plein d'hypothèques.
0: C'est un peu difficile.
1: Exactement.
0: C'est ça. Puis il y a des erreurs fréquentes qu'on fait aussi, là, qu'on peut faire à la retraite. C'est quoi, les erreurs?
1: Ben, tu sais, je pense que là, on en parle souvent, là, mais c'est de dire, OK, si j'épargne trop tard, mettons, on va dire qu'au lieu de commencer à 25 ans, je commence commencer à 45 ouais. ans d'épargner pour la retraite, ben on l'a vu dans les épisodes précédents, dans le fond, que ça fait vraiment une grosse différence d'accumulation, qu'est-ce qu'on doit faire de différence, où il faut avoir un rendement super

0: super élevé contrairement à ce qu'on aurait pu avoir de façon moyenne. Donc, ça, c'est un premier point. Après ça, bien évidemment, sous-estimer l'inflation parce que souvent, quand on se dit, OK, ben moi, je veux X montant, comme on a fait un peu en haut, là, puis mettons, je veux avoir un rendement de, on va dire, 6 % mettons. J'ai un portefeuille prudent, je veux 6 % bien souvent, on diminue pas l'inflation. Tu sais, parce que l'inflation, mettons, 2025-2026, c'est estimé à peu près dans le plan financier, là, à 2,1 %. On va mettre ça à 2 là, si, pour pas mélanger personne. Ben, mettons, si on se dit, OK, ben je veux un rendement de 6 % ou j'ai un placement garanti, on va dire, à 5 %, ben il faudrait le diminuer le 2 pour savoir, OK, ben je vais être combien, je vais te rendre à combien à ce moment-là. Parce que, là, évidemment, si on diminue l'inflation, ça fait en sorte qu'on est capable de savoir en valeur de l'or d'aujourd'hui, combien que je vais avoir dans le futur. Parce que là, exemple, si tu diminues pas l'inflation, tu dis, ah, ben, c'est parfait, j'ai, on va dire, je sais pas moi, 50 000 dans le futur, mais 50 000 en réalité en valeur d'aujourd'hui, tu sais. Ouais, avec l'inflation, le coût de la vie qui va augmenter le pouvoir d'achat, ben, ça vaut 35 000 en réalité.
1: Ouais, là, je vois aussi garder trop de cash, de l'argent en cash, là. Ouais. Tu dois le voir, ça aussi, dans ta pratique, des gens qui gardent ça dans leur compte épargne, là, ou dans leur compte à caisse ou à banque, là, puis ont des gros montants, puis gardent ça, puis disent, moi, je garde ça pour ma retraite. C'est peut-être trop
0: souvent. Trop souvent, mettons, puis souvent, les comptes épargne ou chèques, souvent, on l'utilise plus pour des fonds d'urgence, là, des fonds de prévoyance. Puis ça, souvent, ben, c'est des comptes qui n'ont pas vraiment de rendement, là, que c'est moins d'un pour cent ou même moins que 0,5%. Fait que là, si on peut faire le comparatif un peu avec ce qu'on vient de nous dire avec l'inflation, mais si j'ai un rendement de 0,5% dans mon compte chèque puis j'ai investi, tout mon cash est là, mettons, ou la moitié de mon argent est là, ben puis l'inflation c'est 2,1, ben c'est, ça vient presque au même que si je cachais mon argent dessus du matelas.
1: Ouais,
0: fait qu'on perd du pouvoir d'achat avec le temps, fait qu'on perd de l'argent. Pas visuellement, là, mais on perd de l'argent, mettons, en termes de pouvoir d'achat avec le temps.
1: Ben ouais, pourquoi pas le placer à quelque part, ça fait des petits, puis ça, le montant augmente. Tandis que quand tu dis matelas, ça va...
0: Faut battre l'inflation au moins, là.
1: C'est ça, c'est en plein ça. Et on termine ça sur une belle phrase, Fred. Les regrets financiers les plus coûteux ne sont pas toujours monétaires, donc il faut profiter de la vie aussi quand même un petit peu. Hein,
0: exactement.
1: C'est ce qui est important.
0: Donc, je pense que c'est bon de le prendre un peu graduellement, comme la retraite, de dire, gars, je vais faire des voyages, je vais profiter, je vais investir un peu en moi aussi, au lieu de juste dire, je vais investir de façon financière au max. Puis profiter plus tard parce qu'on sait jamais qu'est-ce qui peut se passer.
1: Tout à fait.
0: Puis je pense que c'est bon de planifier aussi qu'est-ce qui est décaissement, savoir quand je prends est-ce que je reporte ou non ma retraite à RRQ.
1: Ça, ça se planifie, ça aussi, là, le décaissement. Là, quand on va encaisser l'argent qu'on a accumulé là, pour notre retraite, là, ça se planifie, ça aussi, c'est important de le dire.
0: Et voilà.
1: Et il y a des gens comme toi qui sont là pour nous aider, pour nous expliquer ça, parce que souvent, c'est pas évident à gérer tout ça. Donc, heureusement, il y a des gens comme toi qui sont là pour nous aider dans tout ça. 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Merci.
0: Merci à toi. Hello.

0: Ici Robert Bernard. Mardi 2 juin, les grands titres. La municipalité de Saint-Boniface annonce des avancées importantes dans le dossier des gymnases de l'école Sainte-Marie. Le projet de boulodrome de Louisville avance car l'étude géotechnique confirme qu'il n'y aura pas de pieutage. Mais d'abord, la SADC de la MRC de Masquinongée, qui offre notamment des prêts pour des projets d'entreprise, connaît une année record. Son directeur général Pierre Cloutier, en entrevue à notre antenne, a mentionné que les chiffres officiels seront annoncés bientôt. Toutefois, dit-il, on sait que l'on dépasse les années antérieures. Il rappelle que la presque entièreté des petites entreprises de la MRC ne sont pas touchées par les tarifs douaniers américains.
1: Au niveau du financement, au niveau de l'investissement en financement qu'on a fait auprès des entreprises de la MRC, c'est une année record. Notre bilan va sortir là, d'ici 15 jours, passe au niveau international ou avec nos voisins du Sud. Je ne crois pas qu'il y a eu un gros impact sur nos entreprises parce que les tarifs qui sont touchés, ben, c'est des dans le secteur de l'aluminium, du fer, etc. Donc, ça, on a moins d'entreprises qui travaillent dans ces secteurs-là.
0: Par ailleurs, Pierre Cloutier n'a pas caché que l'incertitude de l'économie mondiale a pour effet de ralentir les investissements. En ce qui concerne le Canada, qui est en récession technique, selon des données de Statistique Canada, M. Cloutier mentionne qu'il n'a pas encore vu cette situation sur le territoire de la MRC.
1: Au niveau de la récession technique, bon, est-ce qu'on va le sentir cet automne? Cet été, c'est sûr pour l'été, là, le prix de l'essence va peut-être jouer un grand rôle aussi. C'est vraiment dur à prévoir qu'est-ce qui va se passer cet automne. Prévision à ce stade-ci, il y a trop d'incertitudes.
0: Marie-Louise Tardy, députée caquiste de La Violette-Saint-Maurice, annonce qu'elle ne se représentera pas en 2026 après 8 ans de mandat, jugeant ne plus pouvoir maintenir le même niveau d'intensité. Dans un message sur Facebook hier, elle dit avoir été motivée avant tout par le service aux citoyens et se dit fière de son travail de terrain. Elle reconnaît que certains dossiers comme la revitalisation du site de la Belgo et les blocus forestiers ont été particulièrement difficiles. Connue pour sa franchise, elle a traversé plusieurs controverses mais affirme n'avoir aucun regret. Elle continuera de travailler jusqu'à la fin de son mandat et envisage de revenir au domaine forestier par la suite. La municipalité de Saint-Boniface annonce des avancées importantes dans le dossier des gymnases de l'école Sainte-Marie après une rencontre avec le cabinet de la ministre de l'Éducation. Au moins 50% du gymnase de 1999 sera conservé et intégré à une future salle de psychomotricité permettant de maintenir ses usages sportifs et communautaires. Le gymnase de 2019 recevra un rideau séparateur financé par Québec, créant 2 plateaux supplémentaires. Au total, 3 plateaux d'activité seront préservés, un compromis jugé acceptable par la municipalité et le comité citoyen. Les plans révisés seront analysés sous peu. Et quant au maire Alain Gélina, il souligne des gains significatifs, dont le maintien de l'accès communautaire et la reconduction du protocole d'entente de 1990. Même si le projet final ne correspond pas entièrement au scénario souhaité. Le projet de boulodrome de Louisville avance car l'étude géotechnique confirme qu'il n'y aura pas besoin de pieutage, évitant ainsi des coûts supplémentaires de plusieurs centaines de milliers de dollars. Le Nouvelliste rapporte que la dalle de béton pourrait toutefois devoir être épaissie jusqu'à 5 pieds, ce qui augmenterait légèrement le budget, mais cette recommandation doit encore être validée par l'ingénieur en structure. Le ministre responsable du commerce Canada-États-Unis, Dominique Leblanc, est à Washington aujourd'hui pour rencontrer son homologue américain, le secrétaire au commerce Jamieson Greer. Cette rencontre intervient alors que les négociations commerciales entre Ottawa et l'administration Trump accusent du retard par rapport aux discussions avec le Mexique. 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
1: Bon matin, la Mauricie, Nico Bellemare aux manettes ici à Country Pop, partout dans Shawi, Maski, Mikinak et les Chenaux. Très heureux, très content d'être avec vous autres. D'autant plus qu'on commence notre journée déjà avec du beau gros soleil. Et là, moi, je vais marteler la météo plus souvent qu'autrement, là, parce que c'est extraordinaire à quel point le mois de juin ressemblera pas au mois de mai. On aura aujourd'hui un max de 26, gros soleil ressenti 28 avec l'humidex. Même chose pour jeudi. Des journées chaudes qui s'en viennent pour vendredi, samedi. Plutôt nuageuse, mais là, les jours, les nuits qui vont avancer vont être vraiment plus chaudes le mardi prochain. Là, je vois 31 ensoleillés. Ça commence à sentir l'été. On va aller se garocher d'un lac au parc national à Saint-Gab, plutôt que tard. Dans les prochaines minutes, on reviendra sur cette victoire, première victoire des Golden Knights face à la Caroline. Bien content pour les Golden Knights. Moi, je suis encore un peu amer des Hurricanes. On revient aussi sur cette entente qui a eu lieu, qui a été faite entre le provincial et le fédéral pour les infrastructures, pour le transport. Tout ça mélangé avec de la bien bonne musique. On part notre mercredi matin avec Enrique Iglesias, Taking Back My Love à Country Pop. Et via le web au countrypop.ca.

déjà mercredi, déjà milieu de semaine. Et pour ceux et celles qui ont un mercredi, ça leur tente jamais, qui se disent « Coudonc, j'aurais aimé ça être déjà jeudi », ben vous allez pouvoir vous rattraper, vous motiver en sachant qu'on s'en va dans une journée de soleil. C'est déjà super beau au moment où on se parle. Déjà 13-14 degrés, tout dépendamment où vous vous trouvez en Mauricie. Et 26 est attendu. Je vais le dire quasiment à chaque fois que je vais parler parce que c'est de toute beauté de voir ça. 26 ressenti 28 pour notre 3 juin. Manquez pas Nathalie Simard avec sa belle robe soleil, son début de bronzage. Hein? D'ailleurs, Nat prend du soleil ces temps-ci. Elle est de toute beauté. Dès 8h30, elle est là avec ses 92 minutes de hits sans pause. Il y a eu des investissements, il y a eu des annonces, il y a eu des camps qui se sont ralliés. Annonce entre le provincial et le fédéral pour les transports. Après Ludovic Bourgeois et Train, voici Bruce et Marie-Lou à Country Pop et via le web au countrypop.ca.

0: Déjà 6h12, oui, Robert Bernard va être là à compter de 7h ce matin pour des nouvelles de chez nous. J'ai un reportage aussi parce que la manifestation de samedi, manifestation suprématisme blanche qui a eu lieu, ben, ça fait encore des échos dans nos nouvelles. Mais là, je vous parle d'une annonce qui a été faite. Ottawa, qui va injecter près de 10 milliards de dollars au Québec dans les projets d'infrastructure dans le cadre de plusieurs ententes annoncées. C'était le provincial et le fédéral qui se rencontraient hier. Et plus de la moitié de cet argent-là servira à financer le transport collectif. On a des détails avec Philippe Bonneville.
1: 50 ententes distinctes pour un total de 10 milliards de dollars. Pratiquement du jamais vu, selon le premier ministre Mark Carney.
2: L'un des investissements les plus importants de l'histoire du Québec.
1: 6 des 10 milliards iront au financement de projets en transport collectif. L'avenir du tramway à Québec est donc assuré et le budget du prolongement du métro de Montréal est maintenant complété, selon la première ministre du Québec.
3: Le Québec obtient sa juste part, obtient même plus que sa juste part dans les investissements fédéraux.
1: Les milliards serviront aussi dans les secteurs de la santé et de l'éducation, notamment pour moderniser des hôpitaux et construire des logements étudiants. Mais Christine Fréchette jure que toutes les juridictions du Québec seront respectées.
3: C'est notre gouvernement qui a choisi les projets les plus porteurs.
1: Philippe Bonneville pour Cogeco Nouvelles.
0: On aura plus ample détail, tout ça détaillé avec Robert sur le coup de 7 heures. Je vous parlais tantôt de Nathalie Simard. Ben, Brigitte Beaujoli, une autre grande star, vous accompagne dans le retour avec Stéphanie Veillette, Yannick Denoncourt, qui, ces deux-là, seront avec moi dans les crinqués. Aujourd'hui, j'ai des nouvelles insolites. Mon Dieu, que je tannais du monde, OK? C'est juste ce que j'ai à vous dire. Manquez pas ça sur le coup de 6h40, sinon à 8h10 ce matin. Fou, Andréana Malette, c'est pas mal dans le monde dans lequel on vit. Et là, c'est Victoire de Chaim à Country Pop, via le web au countrypop.ca, ainsi que sur vos haut-parleurs intelligents, partout en Mauricie, puis au-delà de ça, là.

Bernard, Robert Bernard, pour vous accompagner pendant que vous prenez un petit café, pendant que vous essayez de motiver les jeunes, vos petits, les ados, à leur dire « Hey, lâchez pas, faut se préparer, il y a encore moins en moins de journées à se préparer pour aller à l'école parce que ça achève déjà 3 juin. » En fin de semaine, parlant de petits qui vont finir l'école dans 3 semaines, 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On veut pas retourner au lit. On veut aller au travail pour passer à travers ce milieu de semaine-là. C'est Simple Plan, I Don't Wanna Go to Bed à Country Pop.

0: Bon mercredi ensoleillé qui commence et du soleil, on va en avoir plus qu'on en aurait voulu. Des prochains jours, ça sera extrêmement ensoleillé. Des max de 26, ressenti 28. Je vois que ça grimpe jusqu'à 31 la semaine prochaine. Tous les détails météo dans les prochaines minutes. Les crinqués aussi. Le monde m'énerve ces temps-ci. Je sais pas si tout le monde est collectivement, on est dû pour des vacances. Des nouvelles insolites. Ça a pas de bon sens ce qui se passe dans le monde. On en parle avec Yannick et Steph. Et Where My Husband, ça s'en vient avec le meilleur de la pop à country pop.
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Et pourquoi jusqu'à 8h30? Ben parce qu'après ça, c'est Nathalie Simard qui vient s'installer avec 1h30 de musique sans pub. Ça va être le combo parfait. Allez au travail et au travail, vous regarderez par la fenêtre. Si jamais vous êtes enfermé comme moi toute la journée, parce qu'il fera beau, on va aller prendre nos pauses dehors, on va aller manger peut-être sur une terrasse, on va aller aussi dîner sur une table à pique-nique, je ne sais pas, mais sortez aujourd'hui de grâce, 26 comme maximum, ressenti 28, même chose pour demain, dis-je bien. C'est un copier-coller et en ce moment, c'est déjà 13 degrés un peu partout en Mauricie. Ce soir, l'année prochaine, super confortable. Les nuits se réchauffent, les jours se réchauffent. 15 pour la nuit prochaine. Et j'ai regardé ça, là, en ce moment, vendredi, samedi, c'est peut-être plus nuageux, mais après ça, dimanche, lundi, mardi, que du soleil. On ira jusqu'à 31. Ça, c'est sans le ressenti pour mardi prochain. On s'en va sur le bon bord en vierge. Les crinqués dans quelques instants avec Steph et Yannick. Le monde nous énerve. On vous en parle après Vince Lemire et Jean Leloup. Paradis City, c'est du gros stock. Ça part à Country Pop.

0: Ah ben, je ne suis plus seul. Je suis bien content qu'il soit là. C'est Stéphanie Veillette, Yannick Denoncourt, c'est nos crinqués.
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0: Hey, bon mercredi, les Crinqués.
2: Mercredi.
3: On dirait Coco Bingo.
0: Ah, hey, mon Dieu, Yannick. Je suis tellement content de vous rencontrer dans la vraie vie pour la première fois.
3: Coco.
0: Vous êtes une grande star. Je vous écoutais à Rock the Top dans l'époque.
3: Oui, ben oui. Grande star régionale.
0: Qu'est-ce? Comment ça va?
4: Allez voir ça, Coco Bingo, sur notre page Facebook, oui. Soit dit en passant.
0: Étonnante.
4: Elle est populaire aussi, la
0: oui,
4: vie de Coco.
0: Mon Dieu Seigneur. Mm-hmm. Je ne sais pas quand là ça va mourir, ce personnage-là, mais on va loin. L'utiliser jusqu'au bout.
4: Ben oui.
0: Elle est craquée.
5: Jusqu'au bout.
0: Jusqu'au bout.
4: C'est la toune d'Éric Lapointe qu'on
0: C'est vrai.
4: Aussi,
0: oui, elle joue trop souvent à mon goût, c'est pensé. Sacre fils, textez-nous si vous voulez voir que ça débarrasse. Beau soleil à 10h30. Jusqu'au bout. Tabarnache. Allez, crinqués, êtes-vous tannés du monde?
3: Ah, des fois.
4: Ah, 24 heures sur 24, à part vous autres.
3: Des fois,
4: sinon,
3: des fois je manque de patience.
0: Tu manques? Ah, oui.
3: Ah, hein. Je manque de patience.
0: Puis on dirait que ça vient aussi avec la fin de saison radio là, qui s'en vient.
3: Le monde m'énerve.
0: Ah, oui, ces temps-ci, là, on dirait que tout le monde est dû pour des vacances. Et le monde m'énerve aussi. Vous avez vu un Shaoui en fin de semaine, là, les néo-nazis qui capotaient. Et là, j'ai trouvé, attention, des nouvelles insolites. Le monde m'énerve, OK? Il y a une pauvre aînée qui a été flashée avec un photoradar comme quoi elle marchait en marchette à 42 km/h.
4: Ben la madame a reçu... 42 km/h en marchette.
0: Oui, mais...
4: Est-ce que tu t'es rampé sur un scooter?
0: Ben, j'imagine que... J'imagine que glitch sa matrice là. C'est une madame qui se déplaçait en marchette. Elle a été photographiée par un radar routier. C'est en Allemagne que ça se passait. On pourrait croire qu'elle roulait 42 km d'une zone de 30. Elle a reçu un ticket à maison. Ils ont retrouvé la dame grâce aux photos. C'est quand même assez incroyable. Les autorités ont partagé la photo sur les réseaux sociaux avec de l'humour là quand même là. Ils comparaient la sprint, ils la comparaient en fait à un sprinter digne de Usain Bolt. Salut! Mais la madame a quand même eu la police qui est venue l'interroger, puis à quelle vitesse tu marchais, mais...
4: C'est parce qu'en vélo de route, tu roules ça 42 km/h, oui. Pas en marchette.
0: Ça, c'est si t'es en forme, en plus.
4: Oui, c'est ça.
0: Il y a une autre affaire qui m'énerve. Le monde. Ça m'énerve. Le monde, là, je suis plus capable à quel point c'est absurde, là. Un chirurgien s'ampute lui-même les jambes et perd son droit de pratiquer.
3: Mais ouais, c'est ici au Québec, ça, ouais.
0: Non, je me suis trompé, Yannick. Je t'ai donné une fausse information.
3: Je pensais que c'était au Québec.
0: C'est au Royaume-Uni. Mais là, ça vient de sortir parce qu'il y a eu des procès puis tout le kit, là. J'ai un chirurgien britannique, Neil Hopper, qui a été radié de l'ordre des médecins au Royaume-Uni. Il a volontairement utilisé de la glace carbonique pour provoquer des blessures menant à l'amputation de ses deux jambes.
3: Et il a fait exprès pour s'amputer.
0: Il a fait exprès, selon les autorités. Il s'agit...
4: Mais pourquoi?
0: Attends, c'est ça l'affaire, là. Il aurait agi pour satisfaire un fétichisme lié aux amputations.
4: Ben, wesh!
0: Oui.
4: Un tripoteux de mognon.
0: Lui, le tantrisme de se faire chatouiller par une plume, c'était pas assez.
4: Non.
3: Le fouet, ça, il tentait pas?
0: Non, puis qu'est-ce qu'il a fait? C'est qu'il a dit pendant des années que l'amputation était due à une grave infection. Il est allé en recours pour, en fait, avoir des sous pour les assurances.
3: Okay.
0: Alors qu'une année, il a avoué que il avait fait ça lui-même et il a plaidé coupable avec des accusations de possession d'images pornographiques extrêmes liées à son fétichisme de mognon. Son ordre l'a radié, bien évidemment. Il a obtenu plus de 900 000 en indemnisation d'assurance grâce à ses fausses déclarations.
3: Le monde m'énerve.
0: Saigne, moi, c'est le monde m'énerve, ça n'a pas de maudit bon sang. C'est ça. Fait que... Faites attention, là, c'est les médecins.
4: Qu'est-ce qui vous énerve ces temps-ci, mettons, vite, chez le monde?
0: Ben, les nouvelles. On dirait que les nouvelles me tapaient moins ses nerfs quand le Canadien jouait. Puis là, toute la merde est revenue depuis que notre attention est plus sur le Canadien.
3: C'est vrai.
0: Fait qu'on dirait que là, cette espèce.
3: On commence à reparler de Trump.
0: De tout, de Trump. Ouais. Des nouvelles, de Christine Fréchette, de toute l'équipe. Ouais. Mais là,

De lunch avec les craqués, l'actualité. Steph, dans comme j'ai pas pour travail l'après-midi, imaginez le retour déjanté avec ces deux-là, puis on ajoute Brigitte Boisjoli dès 16h pour vous ramener à la maison entre 16 et 18. Plus de New Country, ça passe entre autres par Lendemain de veille et Dinah Reed, Better Than Blue, à Country Pop pour commencer votre petit matin. 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

0: journée, puis c'est pas fâchant de commencer une journée avec du soleil qui est déjà là, puis ça se réchauffe quand même assez rapidement. Je suis arrivé à Shop cet matin dans les alentours de 4h45-50 et on avait déjà 13 degrés. Max de 26, ressenti 28. Je sais pas si vous avez starté à la piscine déjà. Ça va faire du bien. Robert Bernard s'en vient dans quelques instants. On a des détails concernant la fameuse, hein, c'est en grosses guillemets avec beaucoup de sarcasme, la fameuse manifestation à Shawinigan qui a eu lieu le week-end dernier. On vous donne des détails aussi sur la victoire des Golden Knights, parce que là, on prend pour les Golden Knights. Hein. On est encore amer des Hurricanes. Tout ça avec Marc Dupré et 1500 000. Éric Lapointe, ça part. Bonne route vers l'ouvrage. Bon petit déjeuner. Merci d'être là.
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0: Eh bien, ma foi, je ne sais pas qui avait sacré un chapelet sur une corde à linge, mais nos vœux ont été exaucés. Du soleil, du soleil, du soleil. Enfin, du soleil pour commencer notre mercredi. Et de la chaleur, Robert, Bernard. Sont où tes Bermudas? T'as pas mis de Bermuda aujourd'hui?
1: Non, non.
0: Ah ben, mais... tabarouette.
1: Oui, mais...
0: ça va t'en prendre? Mais un journaliste en Bermuda, ça
1: oui,
0: a une crédibilité.
1: Oui, parce qu'on a des conférences de presse.
0: Oui, c'est ça.
1: Il faut avoir le protocole oui. de l'habillement.
0: Ben absolument, puis c'est à la maison que tu mets ton speedo. Fait
1: là, oui, exactement.
0: Hey, max de 26, ressenti 28 aujourd'hui, Robert.
1: On l'a mérité.
0: On l'a
1: qu'est-ce
0: mérité.
1: Qu'est-ce que t'en penses? Hey, commence à peine depuis quelques jours.
0: Oui, enfin.
1: À vendre des plantes
0: oui.
1: et des fleurs.
0: Oui, monsieur.
1: Et ça va donner un grand coup.
0: Mais absolument.
1: Que la météo pour la fin de la semaine, tu nous diras.
0: Ben, c'est plutôt nuageux. Il va y avoir de la chaleur, ça se dit, même si vendredi, samedi, on a des nuages. Mais on va avoir du soleil pour le reste de la semaine prochaine. Jusqu'à 31 mardi prochain. C'est-tu beau, ça? Ça va réchauffer les lacs, j'aurais pas dire. J'ai hâte, moi, d'aller me garocher à Saint-Gab.
1: Ben oui.
0: Robert, il y a eu des ententes qui ont été faites entre le provincial et le fédéral hier.
1: Oui, et au dire de plusieurs spécialistes, Ottawa, qui verse près de 10 milliards de dollars au Québec sur 10 ans pour financer le transport collectif et diverses infrastructures publiques, est une des plus grosses annonces jamais faites au Québec à ce chapitre. À Trois-Rivières, il y a une femme d'une soixantaine d'années qui a été grièvement blessée hier soir dans la cour du séminaire Saint-Joseph. C'est un individu qui a volé un véhicule et s'en est suivi, si tu veux, une cascade d'événements.
0: Ah oui.
1: On reviendra là-dessus. Et trois jours après la manifestation qui a eu lieu à Shawinigan à caractère raciste, eh bien, les députés de l'Assemblée nationale ont adopté à l'unanimité, je dis bien, quatre motions condamnant la haine et le racisme.
0: Bien, merveilleux, parce que j'allais en parler dans quelques instants, justement. Yann Lafrenière, qui est vice-premier ministre, qui, bien évidemment, s'entend à ce qui s'est passé à Shawinigan. C'est un geste haineux, là.
1: Ben oui.
0: On vous en parlera. Bonne nouvelle concernant ces motions-là. Robert, je te souhaite un bon milieu de semaine.
1: C'est ben oui.
0: Avec le soleil ce matin. Et
1: toi
0: ça
1: aussi.
0: Prend du Alex Nevsky, des coloriers. Ça s'en vient, là. C'est plus un New Country. Kidder Ben, Night Falls, pendant que ça se réchauffe. On met une bûche dans le poil pour partir au travail. C'est déjà 16 degrés. Bon, donc à Cancun?
1: Oui.
0: Hein?

0: Robert avec un peu de crème solaire parce que ça prend ça pour envoyer les petits à l'école aujourd'hui. Puis même pour soi, ça a l'air, si jamais on passe beaucoup de temps à l'extérieur, indice UV très élevé avec un peu d'humidité aujourd'hui. Un max de 26 sera prévu au programme et c'est déjà 16 degrés même si on part au travail tôt à cette heure-ci. On revient sur cette manifestation qui a créé beaucoup, beaucoup, beaucoup de réactions du côté de Shawinigan. D'ailleurs, il y a eu 4 motions concernant ça qui ont été qui ont fait jaser hier du côté de Québec. Il y a ce matin le vice-premier ministre, dis-je bien, Yann Lafrenière, qui estime que la démonstration raciste de Shawi en fin de semaine était un geste haineux. Il attend maintenant le résultat de l'enquête policière, parce qu'il y a enquête policière dans ce dossier-là.
1: La démonstration de Shawinigan est-elle criminelle? Le ministre de la Justice, Simon-Jolin Barrette, s'en remet au DPCP, mais il dénonce le geste.
2: Le comportement qu'il y a eu en fin de semaine à Shawinigan, c'est complètement inacceptable, puis on veut pas ça au Québec.
1: Le ministre de la Sécurité intérieure, Yann Lafrenière, attend, lui, le résultat de l'enquête policière.
3: Pour moi, c'est un geste qui est haineux. Ce sera à la police de déterminer si c'est un crime haineux.
1: Ce matin, le chef libéral Charles Milliard a appelé les élus à la prudence dans la façon dont ils abordent les questions de racisme.
4: Les politiciens ont un certain rôle à jouer dans l'ambiance qu'ils créent sur des enjeux de société.
1: Yann Lafrenière reconnaît qu'il y a une montée des criminels.
3: Alors, il y a de la dérape, malheureusement. Il y a de la polarisation. Il faut réagir.
1: Louis Lacroix, Cogeco Nouvelles, Québec.
0: Et moi, je tiens à préciser, pour être fier Shawinigannais, born and raised Shawi, c'est que ce qui s'est passé là-bas ne représente pas qui sont les Shawinigannais, ni nos valeurs. On sait que la tête de ça, c'est une personne qui vient de Montréal, mais au-delà de sa, d'où il vient, il se dit néo-nazi, donc ça a été fait à Shawinigan, mais ça représente pas, ça reflète vraiment pas les idées ni la façon dont on inclut les gens à Shawinigan. Donc Shawinigan a toujours été accueillante et le demeurera toujours. Ça a été juste fait chez nous, tristement. Pink, Don't Let Get Me avec Gab Forêt, c'est ce qui poursuit notre matin à Country Pop.

0: Country Pop le matin avec Nicolas
1: Belmar. Alors, moi aussi, il y a deux chiffres à retenir. 26, ressenti 28, ainsi que 5000. Pourquoi 5000? 5000 $, c'est ce qui a gagné samedi au Radio Bingo. Bingo que j'ai l'honneur et la chance et le bonheur surtout d'animer chaque samedi soir. La carte pleine samedi, c'est 2 500 $. Fait que jouer seul, en couple, entre amis, inviter des gangs à la maison, c'est toujours ben fun. Puis c'est fait beau finalement, peut-être inaugurer à la terrasse. 5000 $ à gagner, carte pleine à 2 500 $. Et pourquoi 26, ressenti 28? Parce que c'est ce qu'on aura aujourd'hui. Il va faire beau, il va faire chaud, enfin. William Cloutier, grosse tourne avec Zach Chico. C'est où on dansait autrefois à Country Pop.
2: Je t'attends!

0: C'est avec des blitz du nord de hit sans arrêt, avec du soleil, qu'on commence notre mercredi 3 juin. On est vraiment bien. Pour de vrai, là, c'est difficile de choisir ce matin. On prend-tu un café glacé, un café chaud? Je sais pas. Je dis ça, mais en même temps, un café glacé, je prends ça au mois de janvier quand il fait moins 30. Les nouvelles s'en viennent avec Robert Bernard. On fait le tour de l'actualité pour la première fois ce matin. Qu'est-ce qui se brasse dans la région? On a 4 motions qui ont été adoptées à Québec hier concernant le racisme, concernant la manifestation supré racisme blanche qui a été faite à Shawinigan en fin de semaine et concernant la collision à Trois-Rivières hier. Et Josh Rush s'en vient avec plus de New Country avec Hey How You Look. Restez là.
1: Pendant que vous essayez de mettre de la crème solaire au petit, on vous envoie ce hit. 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
0: Ah ben 7h27, 3 juin, on fait un petit regard là, comment ça se passe sur les routes. À ce moment-là, il y a encore du bain du monde à la maison, donc ça circule bien. Robert est là pour les premières nouvelles.
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0: Robert, on parle de 10 milliards de dollars qui seraient accordés au Québec par le fédéral.
19: Exactement. C'est une entente sur 10 ans pour financer le transport collectif et diverses infrastructures public. L'entente annoncée par la première ministre du Québec, Christine Fréchette, et le premier ministre du Canada, Mark Carney, prévoit notamment près de 6 milliards pour les transports en commun, dont le tramway de Québec et le prolongement de la ligne bleue à Montréal. Une autre enveloppe de 3,6 milliards servira à des projets de logement, d'établissement, d'enseignement et à la modernisation de plusieurs hôpitaux. L'annonce a été saluée par plusieurs municipalités, mais critiqué par les partis d'opposition qui y voient notamment des considérations électorales à l'approche des prochaines élections québécoises. À Trois-Rivières, une septuagénaire se trouve dans un état critique après avoir été happée par un véhicule volé hier soir dans la cour du séminaire Saint-Joseph. Selon les témoignages recueillis sur place, un individu se serait emparé d'un camion remorque lors du démontage des jeux gonflables après un événement scolaire et aurait circulé dangereusement sur le terrain avant de percuter la victime. L'homme aurait ensuite pris la fuite, heurtant un autre véhicule. Selon Radio-Canada, il aurait perdu le contrôle du camion sur le boulevard Saint-Louis, se serait introduit dans une résidence privée et aurait finalement été arrêté par la police trifluvienne. Et trois jours après une manifestation à caractère raciste tenue à Shawinigan, les députés de l'Assemblée nationale ont adopté à l'unanimité 4 motions condamnant la haine et le racisme. Les propositions présentées par la CAQ, le Parti libéral, Québec solidaire et le Parti québécois dénoncent le rassemblement de samedi dernier où des manifestants masqués ont affiché une banderole à connotation raciste. Une enquête policière est en cours.
0: Merci beaucoup, mon cher Robert. Côté sport, ben première victoire des Golden Knights hier dans cette finale de la Coupe Stanley. Moi, je parti pris pour les Golden Knights parce que j'étais encore un peu amer.
19: Des
0: Hurricanes.
19: La Caroline, là, les a de travers pas mal.
0: Oui, d'or Caroline.
19: Oui, c'était beau ça.
0: Oui, c'était
19: c'est
0: beau.
19: Une belle
0: chanson. Un beau chant. On va l'avoir dans quelques instants, d'or Caroline. Ça sera à surveiller pour la suite là de cette série là. Prochain match c'est demain 20h, bien évidemment. On va se coucher tard encore une fois si on suit ça. Moi, je le suis un peu moins assidûment.
19: Moi, je le suis pas du tout.
0: Ouais, je le suis même là, sur le côté de l'œil pour pouvoir vous en parler, sinon j'aurais l'air innocent qu'elle vierge. côté météo, soleil, c'est tout ce que j'ai à vous dire. Max aujourd'hui de 26 ressenti 28. Ça va être parfait. Oubliez pas de vous mettre de la poudre de bébé sur les cuisses. Vous voulez pas que ça frotte. Actuellement, c'est déjà confortable, Robert.
19: J'en ai pas.
0: Non, ben regarde, on va regarder dans le bureau à cette veillette. 16 degrés ce soir, 15. Ce soir, l'année prochaine, 15. On va être très confortable. Ça va réchauffer. Fait l'axe, puis ça les refroidira pas au courant de la nuit. Demain, jeudi, copier-coller le 26 avec du ressenti de 28. Bon, c'est incertain pour vendredi, samedi. Sinon, le reste du week-end et début de semaine prochaine de rêve, mardi prochain jusqu'à 31. Faut pas que ça bouge,
19: non. Mais ce qui est beau, Nico, en ce moment, je termine avec ça, c'est sec. Il n'y a pas d'humidité.
0: Oui, un petit peu aujourd'hui, par exemple. Oui, mais en ce moment, un peu. Super confortable. Bon. Fait qu'oubliez pas de cramer les petits avant de les envoyer.
19: Oui, moi y aller, là.
0: Classic pop dans quelques instants. J'ai pogné deux minutes quand j'ai vu combien de temps que c'est sorti. Je vous donnerai des détails après. Lou Combs, Josh Rush, ça commence avec Hate How You Look. On repart notre but du Nord de Hit sans arrêt.

0: Un petit matin joyeux, ensoleillé, et c'est joyeux parce que Nathalie Simard vient juste d'arriver à la station. Elle va faire sa paperasse, préparer son émission pour vous accompagner avec sa joie débordante comme à l'habitude, sa lumière, puis c'est pas la lumière qui va manquer aujourd'hui. Nathalie Simard dans vos oreilles, puis Galarneau à l'extérieur avec le 26 ressenti 28 de prévu. Ça nous prend la crème solaire, puis ça nous prend Nathalie Simard pour combler tout ça. Et ce matin, pour notre classique pop, grosse toune nostalgique, j'ai fait ma recherche parce que j'avais goût d'entendre ce tune-là ce matin. Je voulais vous l'envoyer pour accompagner cette route de soleil pour aller à job à matin ou porter les enfants à l'école. D'ailleurs, ça s'achève. Et lorsque j'ai googlé quelle date s'est sortie cette chanson-là, j'ai eu un pincement au cœur. Ça nous rajeunit pas. Cette tune-là est sortie en 2000. Ça fait 26 ans que cette tune-là existe. Me semble, je l'écoutais petit cul dans mon MP3. C'est Linkin Park et Indiana en classique pop.
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0: c'est un matin de soleil, c'est un matin joyeux, un matin chaud. D'ailleurs, on atteint dans les prochaines minutes le 20 degrés déjà. On aura un max de 26, ressenti 28. Je suis fatigué avec la météo un matin, mais mon Dieu qu'on l'a attendu, ces journées de chaleur-là. Ça se passe bien sur nos routes. Les nouvelles s'en viennent, mais là, ce matin, j'ai goût qu'on se repasse un moment. Qui s'est passé hier dans les crinqués avec Brigitte Boisjoli, qui d'ailleurs est de retour en ondes ce soir à 16h pour vous ramener à la maison ou vous ramener sur une terrasse avec un 5 à 7. Hein, on ne sait pas, avec le soleil qu'annonce. Je pense que c'est collectivement là, on se pose cette question-là depuis que le Canadien a été éliminé vendredi passé. Qu'est-ce qu'on fait de notre temps? Et Brigitte Boisjoli, il va avec de la science, est allée avec des recherches, est allée aussi avec des articles qu'elle a vu passer. On n'est pas les seuls qui se demandent quoi faire de notre peau le soir. Et elle a sorti 4 points, 4 choses qui pourraient vous occuper. Et ben vous allez avoir du gros fun. Qu'est-ce que Yannick Denoncourt va faire, lui, à place d'écouter le Canadien?
1: Ben, justement, il y a comme 4 suggestions que j'ai poignées quelque part. Je trouvais ça bien drôle. Comme la question qui tue, là, tu sais, depuis cette semaine, ouais. Là, tout le monde se pose cette question. Qu'est-ce qu'on va faire, le CH éliminé? Donc, j'ai 4 suggestions. Vous me direz, vous autres, c'est quoi votre choix dans ces 4 suggestions? OK. Vous n'avez pas le choix d'en choisir une. C'est ça qu'il faut.
2: Une des 4, OK.
1: Oui, voilà. Alors, première suggestion, c'est ma préférée.
2: Salut, ça.
1: Recommencer à faire l'amour.
3: Ah, la cochonne, non? Mais toi, tu le faisais pendant les games du Canadien.
1: Ouais, mais je le fais plus depuis que sont éliminés. Fait que là, donc peut-être que la magie pourra

0: dirait que j'ai développé une haine.
1: Ouais, moi aussi.
0: On développe comme une aversion, puis tu fais comme ah, non, tu veux pas, là.
1: Ouais.
0: Puis le coach me faisait peur, Derek Haynes, il me faisait peur.
2: Fait monsieur Brin d'amour.
0: Ouais, il se trouve qu'il avait l'air comme même coriace. Ouais. Hey, t'as-tu vu les mains après ça?
1: Niche.
0: Ouais. Il avait les mains de Shrek.
1: Ouais, ouais. Mais savez-vous pourquoi aussi ça me tente de prendre pour les Golden Knights?
0: Non.
1: Parce que connaissez-vous le joueur Mitch Marner qui jouait pour les Maple Leafs de Toronto?
2: Ouais, ouais.
1: Tu sais, il a joué pendant des années à Toronto, puis ils ont dit, ben finalement, tu ne sers pas à grand-chose. Fait qu'ils l'ont échangé, ils l'ont envoyé à Vegas. Puis finalement, à Vegas, c'est comme.
2: Là, il est bon.
1: C'est le joueur élite de la game, là. Fait que tu sais, je suis comme, ah, oh, juste pour faire un chier Toronto. Mais
2: Toronto, pourquoi pas? Ah, ça va, c'est une bonne raison.
1: Ah, hein, c'est une bonne raison. Puis les Golden Knights ne sont pas joués contre les Canadiens.
2: Dans les quatre choix, vous autres, oui. Ben, Brigitte a dit qu'elle allait faire.
0: Oui,
2: le toi, Steph?
1: Ben, écoute, ça va me donner plus de temps pour aller au gym puis écouter les Golden Knights. Okay. Tu sais, je suis pas encore mariée, Yannick. Là,
2: ouais, non, c'est
0: vrai. Fait quoi, c'est quatre? Toi, c'est quoi, Yannick?
2: Moi, je pense qu'il y a un mélange de. On peut-tu m'en mêler deux réponses?
1: Ben oui!
0: Non, hey, c'est moi qui fais les règlements.
2: Se coucher plus de bonheur et faire l'amour.
1: Oh, wow!
0: Oh, oui!
1: C'est bien, hein, c'est bon, là,
0: moi, je pensais que t'avais choisi dormir en faisant l'amour.
1: Ben là, à l'approche de la cinquantaine, je pense que ça peut ressembler à ça, peut-être des fois.
0: Peut-être que Mel adore, là. Ouais,
2: là, j'espère juste que mes jeunes n'écoutent pas parce qu'hier, là, on parlait de. Vous avez parlé de split, de tout le kit.
1: Ah oui, oui, oui.
2: Et là,
1: oui.
2: J'ai mon fils de 22 ans qui était à l'écoute hier. Et là, il dit j'écoutais la radio et j'ai vécu un gros malaise.
1: Les images de ses parents.
2: Les images de ses parents, lui, il veut pas, là.
0: Ah oui, oh, qu'est-ce qu'il aime, là. Franchement, c'est beau.
2: Il veut pas voir ça, les.
0: Hey, c'est de l'amour, c'est de l'amour, ce petit gars.
1: Il était pas arrivé dans une feuille de chou, hein, ben, dans un panier d'osier, mon
2: non, mais vous autres, vous voulez pas avoir les images de vos parents.
1: Non,
2: là,
1: non, non, mais c'est parce que, déjà, en partant, pour moi, Yannick, c'est un Ken.
2: Moi, j'ai rien.
1: Il y a rien. Mais... c'est comme, Yannick, c'est un Ken.
0: Mais c'est vrai, pour moi aussi, Yannick, t'as comme pas de bisoune.
2: Ah, mais coudonc. Pourtant,
0: j'en ai.
1: Vous voulez voir, ouais!
0: Non. On s'en va en musique, ah ouais,
2: on va arrêter ça, là.
3: Toute cette folie-là, ce plaisir-là avec Brigitte Boisjoli, Yannick Denoncourt et Steph, vous retrouvez ça du lundi au jeudi, donc ce soir à 16h pour le retour. Et vous aimez le New Country? J'imagine que oui, parce que vous nous choisissez entre autres pour ça. Ben, Ariane D'Amour s'installe après ça avec son petit drink, une petite terrasse avec Ariane, avec le 6 à 6 dès 18h avec les 6 plus grosses tunes New Country du jour. Fait que elle, c'est notre experte New Country. Manquez pas ça ce soir pendant que vous faites du barbecue. Que le haut-parleur intelligent est sa galerie, puis on mange sur le perron pendant que les premiers moustiques nous dévorent les jarrets. Hein, sont sortis. En tout cas, chez nous, là, ça commence. Je me suis fait piquer sur une grosse orteille. J'adore ça, gratter ça. Donc, ça a été un aparté de comment j'aime gratter et piquer de maringouin. Je dois être le seul. Les nouvelles s'en viennent avec Robert Bernard. On revient sur cet accident du côté de Trois-Rivières hier. On revient également sur quatre motions qui ont été installées ou votées hier concernant les manifestation, le racisme qu'il y a eu à Shawinigan. Tout de suite après les Cowboys et Jojo Mason, Better On You à Country Pop et countrypop.ca.

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1: À 7h57, on est là avec le soleil, on est là sur les routes qui sont pas si mal. D'ailleurs, ce matin, ça commence à peine à ralentir juste avant la sortie centre-ville de Trois-Rivières sur l'autoroute 55 direction sud. Et Robert Bernard de la salle de nouvelles est là.
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1: Robert, c'est beaucoup de sous que le fédéral va injecter au Québec.
3: Et près de 10 milliards qui est envoyé au Québec par Ottawa dans des projets d'infrastructure dans le cadre de plusieurs ententes annoncées hier avec le gouvernement de Christine Fréchette. En plus de la moitié de cet argent servira à financer le transport collectif. Un reportage de Philippe Bonneville.
4: 50 ententes distinctes pour un total de 10 milliards de dollars. Pratiquement du jamais vu, selon le premier ministre Mark Carney.
5: L'un des investissements les plus importants de l'histoire du Québec.
4: 6 des 10 milliards iront au financement de projets en transport collectif. L'avenir du tramway à Québec est donc assuré et le budget du prolongement du métro de Montréal est maintenant complété, selon la première ministre du Québec.
6: Le Québec obtient sa juste part. Obtient même plus que sa juste part dans les investissements fédéraux.
4: Les milliards serviront aussi dans les secteurs de la santé et de l'éducation, notamment pour moderniser des hôpitaux et construire des logements étudiants. Mais Christine Fréchette jure que toutes les juridictions du Québec seront respectées.
6: C'est notre gouvernement qui a choisi les projets les plus porteurs.
4: Philippe Bonneville pour Cogeco Nouvelles.
3: La ministre de la Santé, Sonia Bélanger, affirme que la décision concernant le déploiement du dossier santé numérique reviendra à Santé Québec. Elle se dit satisfaite des résultats du projet pilote en cours dans deux CIUS, soit en Mauricie et à Montréal. Le système, rappelons-le, vise à moderniser le réseau en remplaçant des milliers d'outils informatiques vieillissants par une plateforme numérique intégrée. De son côté, la ministre de la Cybersécurité, France-Hélène Duranceau, a récemment indiqué que d'autres solutions technologiques pourraient être évaluées afin de réduire les coûts estimés entre 1,5 et 3 milliards de dollars. Et enfin, les États-Unis proposent d'imposer de nouveaux droits de douane à une soixantaine de pays, dont le Canada, invoquant des efforts jugés insuffisants pour empêcher l'importation de produits issus du travail forcé. L'administration de Donald Trump recommande un tarif de 10 % pour le Canada. Mais les biens conformes à l'accord Canada-États-Unis-Mexique seraient exemptés. Cette mesure vise à remplacer des surtaxes précédemment invalidées par la Cour suprême américaine. La proposition fait maintenant l'objet d'une consultation publique jusqu'au 6 juillet avant d'éventuelles audiences et une décision finale. Ne manquez pas dans quelques minutes une exclusivité de notre service des nouvelles, la SADC de la MRC de Maskinongée connaît cette année un record. Je vous dirai de quoi il s'agit.
1: Merci beaucoup, Robert. On commence à l'avoir de travers, ce Donald Trump-là. Tabarouette que c'est démoralisant. Au sport, par exemple, nos Golden Knights, parce que là, moi, j'ai de travers les Hurricanes. Là. On est un peu amer de ça. Les Golden Knights remportent ça hier pour le premier match de la finale de la Coupe cette année, 5-4. Et le prochain match pour eux autres, c'est ça va se passer du côté de la Caroline demain soir à 20h. Ensuite de ça, on ira samedi à Vegas. Passer sa paye des machines puis avoir une game d'hockey, ça va être belle fun. Et côté météo, du gros soleil, c'est ce qu'on a en abondance pour aujourd'hui. Ça s'est même réchauffé, là. Moi, je vous dis, là, on a starté ça à 12, 13 degrés, on est rendu à 16, max de 26, ressenti 28, c'est un copier-coller pour demain. Robert, tu nous parles de ton sujet dans quelques instants. Après le meilleur de la pop, c'est Marshmallow avec le Portugal Man. Voici Phoenix à Country Pop.

0: C'est bourré de soleil qu'on va au travail aujourd'hui, qu'on va porter les enfants. Ça donne le ton aux vacances qui s'en viennent. Moi, je pense aux enfants, je pense aux ados, aux profs, à tous et celles qui travaillent dans les écoles, les centres de services scolaires. Les vacances, ça s'en vient.
1: Ah oui.
0: Ah mon
1: Trois
0: Dieu.
1: Semaines, à peu près.
0: Plus ou moins, parce que si on enlève les jours de week-end, on parle peut-être d'une dizaine là, de jours de classe, 15 jours maximum. Robert, on parle de... Je pense que c'est une bonne nouvelle au niveau économique. Là. Il y a moins de répercussions qu'on pensait avec les tarifs douaniers et tout ça pour la région.
1: Oui. Alors, la SADC de la MRC de Masquinongé, on vous l'offre en exclusivité, qui offre notamment des prêts pour des projets de l'entreprise, connaît une année record. Son directeur général, Pierre Cloutier, qui était en entrevue à notre antenne, a mentionné que les chiffres officiels seront annoncés bientôt. Toutefois, dit-il, on sait que l'on dépasse les années antérieures. Il rappelle que la presque entièreté des petites entreprises de la MRC ne sont pas touchées par les tarifs douaniers américains.
2: Au niveau du financement, au niveau de l'investissement en financement qu'on a fait auprès des entreprises de la MRC, c'est une année record. Là. Notre bilan va sortir là, d'ici 15 jours, passe au niveau international ou avec nos voisins du Sud. Je ne crois pas qu'il y a eu un gros impact sur nos entreprises parce que les tarifs qui sont touchés, ben, c'est dans le secteur de l'aluminium, du fer, etc. Donc, ça, on a moins d'entreprises qui travaillent dans ces secteurs-là.
1: Et Pierre Cloutier l'a dit, pour ce volet-là, au niveau des tarifs douaniers, on s'en tire assez bien jusqu'ici. On sait que du côté de Meubles Canadel, on a su conjuguer avec cette hausse, en tout cas des tarifs dans le domaine du bois, en ce qui les concerne, parce qu'ils sont fabricants de meubles. Mais par ailleurs, Pierre Cloutier n'a pas caché que l'incertitude de l'économie mondiale, eh bien, a pour effet de ralentir les investissements, ça on le constate. Puis en ce qui concerne le Canada, qui est en récession technique, selon des données de Statistique Canada, M. Cloutier mentionne qu'il n'a pas encore vu cette situation sur le territoire de la MRC de Masquinongé.
2: Au niveau de la récession technique, bon, est-ce qu'on va le sentir, cet automne? Cet été, ils sont... C'est sûr pour l'été, là, le prix de l'essence va peut-être jouer un grand rôle aussi. C'est vraiment dur à prévoir qu'est-ce qui va se passer cet automne. Prévision à ce stade-ci, il y a trop d'incertitudes.
1: Incertitude, Nico, ouais, c'est le mot à retenir. On doit conjuguer en petites et moyennes entreprises et les grandes aussi avec ça, sans savoir ce qui va se passer d'ici 6 mois. Alors, le résumé de ça, là, pour bien faire, c'est ça. Et dans la MRC, les entreprises voient bien que la situation, en tout cas, on s'en tire par rapport aux tarifs douaniers. Mais si on ajoute un autre 10 % faudra voir par la suite.
0: Merci beaucoup, Robert. Dans quelques instants, on est tanné. On est tanné avec les crinqués. On va parler avec Steph et Yannick. Le monde nous énerve. Là, tu nous parles de Donald Trump, des tarifs douaniers, ça nous énerve encore plus. Et il y a des nouvelles dans le monde, nouvelles insolites, qui me fait dire, mon Dieu Seigneur, qu'il y en a qui sont pas allumés. Vous comprendrez tout de suite après Owen Burnett. Thank her for that. Peut-être qu'il va falloir ajouter ces nouvelles-là dans tes bulletins.
1: Oui, bien, assurément.
0: Ah, écoute bien ça. On accueille Steph et Yannick pour les crinquer. Après plus de New Country, thank her for that.

0: vrai.
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2: Hey, bon mercredi, les Crinqués!
3: Mercredi!
4: On dirait Coco Bingo!
2: Ah, hey, mon Dieu, Yannick! Je suis tellement content de vous rencontrer dans la vraie vie pour la première fois!
4: Coco!
2: Vous êtes une grande star, je vous écoutais à Rock the Top dans l'époque.
4: Oui, ben oui, grande star régionale.
2: Qu'est-ce? Comment ça va?
5: Allez voir ça, Coco Bingo, sur notre page Facebook, oui. Soit dit en passant.
2: Étonnante.
5: Elle est populaire aussi, la
2: Coco.
5: Oui,
2: mon Dieu Seigneur. Mm-hmm. Je sais pas quand là ça va mourir, ce personnage-là, mais on va l'utiliser jusqu'au bout.
5: Ben oui.
2: Elle est craquée.
6: Jusqu'au bout.
5: C'est la toune d'Éric Lapointe qu'on
2: C'est vrai.
5: Aussi,
2: oui, elle joue trop souvent à mon goût, c'est pensé. Sacré fils, textez-nous si vous voulez voir que ça débarrasse. Beau soleil à 10h30. Jusqu'au bout. Tabarnache. Elle est craquée. Êtes-vous tanné du monde?
4: Ah, des fois.
5: Ah, 24 heures sur 24, à part vous autres.
4: Des fois, je manque de patience.
2: Tu manques? Ah oui.
4: Ah, je manque de patience.
2: Puis on dirait que ça vient aussi avec la fin de saison radio là, qui s'en vient.
4: Le monde m'énerve.
2: Ah oui, ces temps-ci, là, on dirait que tout le monde est dû pour des vacances. Et le monde m'énerve aussi. Vous avez vu un Shaoui en fin de semaine, là, les néo-nazis qui capotaient. Et là, j'ai trouvé, attention, des nouvelles insolites. Le monde m'énerve, OK? Il y a une pauvre aînée qui a été flashée avec un photoradar comme quoi elle marchait en marchette à 42 km/h.
5: Voyons.
2: Madame a reçu...
5: 42 km/h en marchette.
2: Oui, mais
5: t'as rampé sur un scooter?
2: Ben j'imagine que je... J'imagine que glitch sa matrice là, c'est une madame qui se déplaçait en marchette, elle a été photographiée par un radar routier, c'est en Allemagne que ça se passait. On pourrait croire qu'elle roulait 42 km d'une zone de 30. Elle a reçu un ticket à maison, ils ont retrouvé la dame grâce aux photos. C'est quand même assez incroyable. Les autorités ont partagé la photo sur les réseaux sociaux avec de l'humour là quand même là. Ils comparaient la comparaient en fait à un sprinter digne de Usain Bolt. Salut! Mais la madame a quand même eu la police qui est venue l'interroger, puis à quelle vitesse tu marchais, mais...
5: Parce qu'en vélo de route, tu roules ça 42 km/h, oui. Pas en marchette.
2: Ça, c'est si t'es en forme, en plus.
5: Oui, c'est ça.
2: Il y a une autre affaire qui m'énerve. Le monde. Ça m'énerve. Le monde, là, je suis plus capable à quel point c'est absurde, là. Un chirurgien s'ampute lui-même les jambes et perd son droit de pratiquer.
4: Ouais, c'est au Québec, ça?
2: Non, je me suis trompé, Yannick. Je t'ai donné une fausse information.
4: Je pensais que c'était au Québec.
2: C'est au Royaume-Uni. Mais là, ça vient de sortir parce qu'il y a eu des procès puis tout le kit, là. J'ai un chirurgien britannique, Neil Hopper, qui a été radié de l'ordre des médecins au Royaume-Uni. Il a volontairement utilisé de la glace carbonique pour provoquer des blessures menant à l'amputation de ses deux jambes.
4: Et il a fait exprès pour s'amputer.
2: Il a fait exprès, selon les autorités. Il s'agit...
5: Mais pourquoi?
2: Attends, c'est ça l'affaire, là. Il aurait agi pour satisfaire un fétichisme lié aux amputations.
5: Ben, wesh!
2: Oui.
5: Un tripoteux de mognon.
2: Lui, le tantrisme de se faire chatouiller par une plume, c'était pas assez.
5: Non.
2: Hey,
4: yeah. Le fouet, ça, il tentait pas?
2: Non, puis qu'est-ce qu'il a fait? C'est qu'il a dit pendant des années que l'amputation était due à une grave infection. Il est allé en recours pour, en fait, avoir des sous pour les assurances.
4: Okay.
2: Alors qu'une année, il a avoué que il avait fait ça lui-même et il a plaidé coupable avec des accusations de possession d'images pornographiques extrêmes liées à son fétichisme de mognon. Son ordre l'a radié, bien évidemment. Il a obtenu plus de 900 000 en indemnisation d'assurance grâce à ses fausses déclarations.
4: Le monde m'énerve.
2: Saigne-moi, c'est le monde m'énerve, ça n'a pas de maudit bon sang. C'est ça. Fait que... attention, là, c'est les médecins.
5: Qu'est-ce qui vous énerve ces temps-ci, mettons, vite, chez le monde?
2: Ben, les nouvelles. On dirait que les nouvelles me tapaient moins ses nerfs quand le Canadien jouait. Puis là, toute la merde est revenue depuis que notre attention est plus sur le Canadien.
4: C'est vrai.
2: Fait qu'on dirait que là, cette espèce.
4: On commence à reparler de Trump.
2: De Trump, des nouvelles, de Christine Fréchette, de toute la kit. Ouais. Mais là, il est où, Daubèche?
4: Oui. Ça allait-tu bien quand on parlait juste de Daubèche?
5: Non, il est parti, shotgun des bières avec Luke Combs.
4: Ça va aller à la saison prochaine.
5: Ouais. Moi, là, sérieux, un petit rappel amical, je pourrais le dire à tous les jours. Fait que je me retiens, là, mais la voie de gauche, l'autoroute.
4: Ah ouais, tassez-vous.
5: Tassez-vous, ouais,
4: ah
5: c'est
4: mon
5: ça.
4: Dieu.
5: Ça, là, encore à matin, là.
4: Ouais, ouais,
2: ah ouais.
4: Plein d'affaires de même qui nous énervent.
5: Je viens, là, les oreilles me boucardent.
2: Ben, c'est sûr, mais en même temps, tu roules 150.
5: Hey, c'est ça, bon, non.
4: Elle roule, c'est pas.
2: Elle roule, elle roule.
5: Arrêtez, là.
2: Tu peux bien être traumatisé crânienne.
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0: que vous êtes content de ce début de journée avec le beau soleil, la chaleur qui va s'installer de plus en plus. On est des alentours de 17, max de 26, ressenti 28. Je donnerai des détails météo dans les prochaines minutes. Et dans les prochaines minutes, il y a Nathalie Simard qui va s'installer avec nous autres. Elle est arrivée très tôt ce matin, encore une fois fidèle à ses habitudes. Elle a troqué mon 2-2 pour un café glacé. Bien contente de ça. Elle est toujours arrimée sa météo, Nat. Robert Bernard revient pour un dernier tour de piste de nouvelles. On vous donne les détails concernant peut-être des nouveaux tarifs douaniers. Vol de véhicules aussi. On a frappé une jeune fille aussi avec ce véhicule-là hier. Donc, tout ça s'en vient aux nouvelles. Et j'ai plus de New Country aussi. Nat, a Sean Desmond qui s'en vient avec One Good Life. Restez des nôtres, ça s'en vient.
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0: Eh bien, tout va bien sur nos routes et Robert Bernard, mon Dieu, il est temps que ça finisse. Robert Bernard est là avec le dernier tour de piste de l'actualité du jour.
1: Merci beaucoup, ouais. Nico. À Trois-Rivières, une septuagénaire se trouve dans un état critique après avoir été happée par un véhicule volé hier soir dans la cour du séminaire Saint-Joseph. Une exclusivité, la SADC de la MRC de Masquinongée, qui offre notamment des prêts pour des entreprises, eh bien, a connu une année record. On parle de 3 jours après une manifestation à caractère raciste tenue samedi à Shawinigan. Les députés de l'Assemblée nationale de tous les partis ont adopté 4 motions condamnant la haine et le racisme. Et enfin, les États-Unis proposent d'imposer de nouveaux droits de douane à 60 de pays, dont le Canada. Ce qu'ils invoquent, c'est des efforts jugés insuffisants pour empêcher l'importation de produits issus du travail forcé. Ça, il va falloir que quelqu'un m'explique ça, Nico.
0: Mais ouais.
1: Je trouve que c'est des fois, les raisons sont un peu douteuses.
0: Oui, oui, exactement. Avec la sémantique, il peut faire dire ce qu'il veut.
1: Ben oui.
0: Ce cher Donald. Côté sport, ben, les Golden Knights ont remporté le premier match de cette finale de la Coupe Stanley, 5-4 hier. Pour le prochain match des Knights contre les Golden Knights, pardon, contre les Hurricanes, ça se passe demain à 20h, toujours du côté de la Caroline. Ensuite de ça, on prendra la route samedi pour aller à Vegas, samedi soir à 20h, toujours. Et côté météo, vous aimez ça du soleil? Ben, on l'a demandé, on l'a. Aujourd'hui et demain, c'est un copier-coller max de 26 qui est prévu pour aujourd'hui, avec un ressenti de 28. C'est déjà 19, puis il n'est même pas 8h30. Hein? C'est la belle vie, ça.
1: Mais Nico, tu sais qu'il y en a qui n'aiment pas le soleil. Hein?
0: Ah ben,
1: un de mes amis, il y a plusieurs années, qui est allé en République dominicaine. Okay. Il a passé une semaine dans sa chambre.
0: C'est-tu vrai?
1: Oui, oui.
0: Comment ça, il a dû trouver le temps long?
1: Oui. À l'air climatisé.
0: Ah ben ça fait du bien, par
1: oui,
0: exemple.
1: Ben oui.
0: Hey Robert, on se retrouve demain, même heure, même pas, 7h, puis sinon, moi, j'embarque à 6h.
1: Oui.
0: Et je te souhaite d'aller profiter du soleil aujourd'hui à tes pauses, faire le plein de vitamine D, et on laisse la place à la rayonnante Nathalie Simard avec ses 92 minutes de hits sans pub. À demain!
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16: La Mauricie, aujourd'hui, mercredi 3 juin. Comme on dit, hein, le dicton le dit, le 3, fait le mois. Côté météo, il annonce 27 aujourd'hui. Non, mais on est-tu assez content, heureux? C'est comme la frénésie. Le soleil est de retour pour nous réchauffer le cœur, l'esprit. Bref, mettons que ça va mieux, on dirait, avec ce beau retour du beau temps et que ça fait du bien. C'est Nathalie Simard qui est là cet avant-midi pour vous offrir de l'excellente musique, le meilleur du New Country et de la pop. Et en 92 minutes de hits, on pause, qui débute à l'instant avec Sean Desmond et Dallas Smith. Le meilleur du New Country, One Good Life. Bon avant-midi sur nos ondes. 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

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Ces 92 minutes de hits en pause se poursuit entre autres avec Cole Malone, Jonathan Hood et à l'instant c'est Jason Benoit. I wanna hear that song. À Country Pop au travail.

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1: 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Il est 9h et vous êtes toujours bien branchés à Country Pop au travail sous ce beau soleil. Actuellement, c'est un petit peu plus frisquet, mais préparez-vous aujourd'hui à entraîner votre crème solaire parce qu'on annonce des températures quand même assez élevées. 27 degrés est attendu partout au Québec. En Mauricie, 27 et peut-être un peu plus parce que avec les temps ressentis, parfois ça peut monter à moins 30. On le souhaite, on le mérite tellement. Donc, on se protège. Puis aujourd'hui, c'est la journée mondiale du vélo. Pourquoi pas profiter de cette belle température pour aller au travail à vélo? C'est fantastique, ça. Une pierre deux coups, on fait de l'exercice et on sauve du gaz. Bingo! Hey, parlant de bingo, ce premier samedi du mois, c'est 5 000 en jeu. Alors, restez là, on en parle un petit peu plus tard pour plus de détails. Et ça continue, ce 92 minutes de hit sans pause avec Brown Woods. À Country Pop au travail.

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1: Je vous invite à profiter de ce beau soleil parce que plus les journées avancent, demain, ben, on annonce encore du beau temps, là, 20% de probabilité d'averse. C'est rien, ça. Vendredi, ça s'intensifie un petit peu avec un 80%, 10 mm est attendu. Samedi, ben, c'est 10 mm, beaucoup de pluie. Mais cela dit, on a des activités à vous proposer parce que ça grouille en Mauricie, en spectacle d'humour, par exemple. Donc, restez là. Je vais vous en parler au cours de ce bel avant-midi. À venir dans ce 92 minutes de hits en pause, Dua Lipa, Stads, Paige Penny et tout de suite, c'est Maureen Morris, My Church à Country Pop au travail.

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disais en début d'émission, c'est la journée mondiale du vélo. Puis là, avec le beau temps qui est en train de s'installer sérieusement, c'est le temps de préparer nos vélos pour cette nouvelle saison. Et je vous invite quand même à aller dans les boutiques à vélo pour justement vous assurer que votre vélo est en bonne condition, que les chaînes sont bien huilées, que tout le kit va bien, là. Tu sais, pour pas qu'il arrive d'incident. Et important, le port du casque. Il y en a souvent qui disent, ouais, mais moi, quand j'étais jeune, j'en mettais pas de casque. Pourquoi maintenant, aujourd'hui, le port du casque est important, quasi obligatoire? Mais parce que ils ont réalisé que si certaines personnes avaient porté le port du casque, ben il n'y aurait pas de drame au niveau du cerveau, il n'y aurait pas de mort, pas de commotion. Alors, go pour la sécurité cet été. Partout en Mauricie, il y a tellement des beaux endroits pour faire le vélo. C'est fabuleux, surtout dans le parc national de la Mauricie, qui est un des plus beaux au Canada. C'est quand même pas rien. The Wild Palominos, Feel the Heat, à Country Pop au travail.

D'excellents hits à venir sur les ondes de Country Pop et un 92 minutes de hits sans pause qui se poursuit avec Gabriel des Trois Maisons, William Cloutier et son gros hit. Tout le monde l'adore, William Cloutier, où on dansait autrefois en duo avec Zach Chico. C'est tellement bon, cette tune-là. Jason Blaine et à l'instant, c'est l'excellente Taylor Swift, Anti-Hero à Country Pop.

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8: Ici Robert Bernard. Mercredi 3 juin en manchette. À Trois-Rivières, une septuagénaire se trouve dans un état critique après avoir été happée par un véhicule volé hier soir dans la cour du séminaire Saint-Joseph. Un individu se serait emparé d'un camion remorque lors du démontage des jeux gonflables après un événement scolaire et aurait circulé dangereusement sur le terrain avant de percuter la victime. Selon Radio-Canada, l'homme se serait introduit dans une résidence privée et aurait été finalement arrêté par la police de Trois-Rivières. L'agresseur qui s'en est pris à un arbitre lors d'un match de hockey a écopé de 12 mois de prison. En 2024, la victime Mathieu Jonca a été sauvagement agressée lors d'un match. Le jugement d'hier pourrait faire jurisprudence dans la lutte contre la violence envers les officiels sportifs. Et trois jours après la manifestation à caractère raciste tenue à Shawinigan, les députés de l'Assemblée nationale ont adopté à l'unanimité quatre motions condamnant la haine et le racisme. Les propositions présentées par la CAQ, le Parti libéral Québec solidaire et le Parti québécois dénoncent le rassemblement de samedi où des manifestants masqués ont affiché une banderole à connotation raciste. 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

Il est maintenant 10h, milieu d'avant-midi, mercredi 3 juin. J'espère que ça se déroule bien, votre beau mercredi. Sous ce beau soleil, ça fait tellement du bien au moral, hein? On l'aura pas volé, hein, ce beau 27 degrés. Et demain encore, un beau 28 degrés. Oui, vendredi, ça se corse un petit peu avec la pluie, mais ça va faire du bien à la nature. Faut voir le côté positif de tout ça. Et si vous vous demandez quoi faire ce week-end, restez là parce que j'ai plein de belles suggestions, des spectacles, d'humour. Vous allez en rire une bonne shot parce que des kingpins de l'humour se déplacent vers la Mauricie. Et samedi soir, dès 18h, c'est le super radio bingo double de la Mauricie. 5 000 $ en jeu. C'est fabuleux. Restez là, on en parle un petit peu plus tard. Voici maintenant la chanson « Rich Man ».

spectacle maintenant, parce que si vous vous demandez quoi faire demain, le 4 juin, ben Émile Bilodeau, tellement sympathique, bourré de talent, sera du côté de Shawinigan à la Maison de la Culture Francis Brisson, à ne pas manquer. On l'aime tellement. En plus, on aura Dominique Paquette qui sera en humour ce vendredi 5 juin, 20h. Mona de Grenoble aussi, samedi 6 juin, 20h. Bref, ça chômera pas du côté de Shawinigan, Culture Shawinigan. On est pas mal fiers de recevoir ces grosses pointures en musique et en humour. The Killers, Human, à Country Pop au travail. Adieu.

continue à parler culture et spectacle en Mauricie parce que du côté de Trois-Rivières à la salle J. Antonio Thompson le 12 juin, parce que tu sais, on aime ça des fois prendre de l'avance. Complet déjà quand même pour Guillaume Pinault. Bien contente pour lui. C'est un humoriste excellent. Il y a aussi la magnifique drôle Christine Morancy en rodage avec Bienfaite le 13 et le 14 juin. Mais je dois vous dire que Christine Morancy, il reste de la place le 13, mais le 14, c'est complet. Il y a Galé Allé, notre beau Sam Breton, le 18 juin. Toujours du côté de la salle J. Antonio Thompson. Mona de Grenoble qui sera de retour avec de la poudre aux yeux le 19 juin. Je crois qu'elle sera au cégep de Trois-Rivières. Alors, allez vérifier tout ça. Ça grouille encore côté humour et assurément en spectacle avec des artistes absolument fabuleux. On est chanceux d'avoir de la belle et grande visite comme ça en Mauricie. Philippe Tremblay à venir, Vince Lemire et d'autres YouTube Brothers. Taking my time à Country Pop.

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1: Dans la prochaine heure, on va parler Radio Bingo de la Mauricie, Radio Bingo Double, ce samedi. Vous le savez, les habitués, hein, le premier samedi du mois sur les ondes de Country Pop, c'est Radio Bingo Double. C'est payant, c'est un moyen temps. Restez là parce que je vais vous donner tous les détails que vous avez besoin de savoir. Mais en attendant, on se fait plaisir avec Matt Steele, Breaking the Boots à Country Pop. 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
2: Ici Robert Bernard, mercredi 3 juin en manchette. À Trois-Rivières, une septuagénaire se trouve dans un état critique après avoir été happée par un véhicule volé hier soir dans la cour du séminaire Saint-Joseph. Un individu se serait emparé d'un camion remorque lors du démontage des jeux gonflables après un événement scolaire et aurait circulé dangereusement sur le terrain avant de percuter la victime. Selon Radio-Canada, l'homme se serait introduit dans une résidence privée et aurait été finalement arrêté par la police de Trois-Rivières. L'agresseur qui s'en est pris à un arbitre lors d'un match de hockey a écopé de 12 mois de prison. En 2024, la victime Mathieu Jonca a été sauvagement agressée lors d'un match. Le jugement d'hier pourrait faire jurisprudence dans la lutte contre la violence envers les officiels sportifs. Et trois jours après la manifestation à caractère raciste tenue à Shawinigan, les députés de l'Assemblée nationale ont adopté à l'unanimité quatre motions condamnant la haine et le racisme. Les propositions présentées par la CAQ, le Parti libéral Québec solidaire et le Parti québécois dénoncent le rassemblement de samedi où des manifestants masqués ont affiché une banderole à connotation raciste. 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

11h en ce mercredi 3 juin. Comme je vous le disais, le 3 fait le mois. Il va faire beau ce mois de juin. Enfin, la saison estivale est commencée. Et là, on s'en va tranquillement vers l'heure du lunch. Il nous reste une belle heure à passer ensemble. Et je vous invite à aller visiter les magnifiques terrasses qu'il y a en Mauricie. C'est tellement le fun. Puis c'est pas ce qui manque. On a des bons restos. Hier, moi, je suis allée faire mon premier petit tour au Shaker de Shawinigan avec ma fille Eve et ma petite fille Maëlise. Et que c'est bon. J'ai pris un entrée là avec des betteraves et chèvre chaud. C'était absolument fabuleux. Et que dire des tartares et du mac and cheese. Bref, je sais que je suis en train de vous donner l'eau à la bouche. Et on n'oublie pas aussi qu'il y a les cantines qui sont prêtes, qui sont ouvertes. Beau parlant qui est sur la 5e à Shawinigan. Et je vous rappelle aussi que la 5e rue à Shawinigan ben, est fermée parce que c'est le festival énergique qui s'en vient très, très, très bientôt. Des gros noms, entre autres Fred qui sera là. Hey, ça n'a pas de bon sens. Fred, il remplit partout où il passe. On l'adore, ce chanteur. On continue avec le meilleur du New Country et de la pop. Luke Bryan, Down to One à Country Pop.

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1: Vous êtes toujours à Country Pop. C'est le moment de parler du Radio Bingo de la Mauricie qui a lieu tous les samedis soirs 18h. Mais vous le savez, les habitués, hein, le premier samedi du mois, ben c'est le Radio Bingo double. 5 000 $ en jeu. C'est incroyable. C'est beaucoup d'argent. Donc, party time! En plus, si la tendance se maintient, il annonce pas super beau samedi. Beaucoup de pluie, mais quand même pas trop froid, là. Ça reste quand même dans les normales de saison. Alors, c'est le temps. Vous avez le temps de vous préparer un méga party. Il y a plusieurs dépositaires partout en Mauricie parce que tout ça se joue chez vous à maison. Vous n'avez qu'à vous déplacer pour aller acheter vos cartes de bingo. Comme par exemple, quelques exemples, Marché Lamy à Charette, Marché Lamy à Saint-Élie-de-Caxton, Marché du Boisé à Trois-Rivières, Dépanneur Roger rue William à Trois-Rivières et Dépanneur L. Guertin à Sorel-Tracy. Oui, oui, ça s'en va jusqu'à Sorel. On est hot ici. Alors, voilà, je vous souhaite la meilleure des chances et pour connaître tous les règlements, en fait, là, s'il y en a qui commencent à s'initier au bingo, c'est tellement le fun, maudit que c'est du gros plaisir, ben, je vous invite à aller visiter notre site web countrypop.ca ou sur l'application mobile Radio Country Pop. Bruno Mars, à l'instant, I Just Might, et suivi des deux frères à Country Pop. Restez là. Oh!

à tous les propriétaires de petits toutous à quatre pattes, nos bébés qu'on aime tellement. C'est important de prendre soin de leur coussinet. Et je vous rappelle que ma fille Eve a son entreprise à Shawinigan sur la rue Pierre-Laporte. Et ça fait quoi, 6 ans qu'elle a son entreprise. Elle a pris ses cours. Elle est diplômée. Elle est vraiment fabuleuse. Elle et sa collègue Stéphanie font un travail absolument parfait parce que c'est important. Vous savez que n'importe qui, du jour au lendemain, peut s'improviser toiletteur ou toiletteuse. Il n'y a pas d'ordre de toiletteur. Tu sais, il y a des ordres pour les médecins, les ordres des psychologues du Québec, mais il n'y a pas d'ordre pour protéger nos animaux. Et en plus, c'est ça, c'est assez délicat. On peut tuer un chien à le toiletter, là, si on connaît pas notre travail comme il faut. Donc, ma fille, elle est qualifiée, elle est excellente, toujours des bons commentaires. Et une fois par mois, c'est le rendez-vous coupe de griffes pour les petits toutous, parce que c'est important d'entretenir les griffes de nos chiens. Et exceptionnellement, c'était censé d'être ce vendredi, mais pour des raisons médicales, pour la petite Maëlys, la coupe de griffes sera reportée au 19 juin prochain. Et toujours la même formule, sans rendez-vous, vous arrivez là, vous vous présentez avec votre animal et Eve et Stéphanie seront là pour faire la coupe de griffes. Alors, c'est un rendez-vous le 19 juin prochain. Toilettage Evelyne à Shawinigan. John Party, Boots

Profitez-en bien sur les terrasses avec ceux que vous aimez. Et je vous laisse toujours entre les bonnes mains de vos craqués d'actualité. Pour rester bien informé et savoir tout ce qui se passe en Mauricie, ben c'est ici que ça se passe sur les ondes de Country Pop. Animé par Yannick Dedoncourt et Les Robert, voici vos craqués d'actualité. Et nous, ben, on se retrouve demain dès 8h30 pour un 92 minutes de hits en pause. Bonne journée sur nos ondes et profitez du beau soleil. Salut tout le monde!

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2: Bon midi, c'est mercredi avec un beau gros soleil, avec une journée qui ressemble un peu plus à l'été aujourd'hui. Certains diront enfin, on a 24 degrés présentement, on a un petit humidex à 25. Donc c'est une belle journée, agréable et confortable aussi. Ça va être beau demain. Ça se gâte à partir de vendredi, peut-être un peu plus de nuages et de la pluie prévue pour samedi. Bref, on va profiter un jour à la fois. Donc allons-y, une journée à la fois. C'est mes deux Robert qui sont avec moi. On va se parler notamment, Robert, d'une belle nouvelle qui est annoncée à Louisville aujourd'hui. Oui. La passerelle du côté du lac Saint-Pierre a été rénovée, revampée. Il y avait conférence de presse ce matin.
3: Exactement. Je vous parlerai de cet événement donc un peu plus tard à l'émission. Deux ans plus tard, $500 000, eh bien, on a refait une beauté à la deuxième passerelle en bois, la plus grande au Québec.
2: Au Québec, oui, du côté de Louisville. Donc, c'est un endroit à visiter absolument, puis ça coûte pas cher aussi. Donc, une belle idée de sortie cet été.
3: Oui.
2: Et de ton côté, Robert, on va parler de l'Auto-Québec. Aujourd'hui, oui. Il y a des chiffres qui sortent. Et là, oui. C'est là qu'on constate que, véritablement, l'Auto-Québec est une vache à lait pour le gouvernement du Québec.
4: Absolument. Et si vous n'avez pas gagné de 10 $ avec votre gratteux, posez-vous pas de questions. Parce que ça s'en va du côté du gouvernement du Québec qui va empocher 1,9 milliard de dollars cette année.
2: Oui, on va s'en parler plus tard tantôt. Est-ce que vous pensez que les revenus de l'Auto-Québec, c'est plus les billets de loterie, les gratteux, les casinos? Tu vas tout nous démêler
4: ouais,
2: ça
4: absolument,
2: un petit peu plus tard tantôt à l'émission.
4: Et on va parler aussi des projets de développement d'Hydro-Québec. Il y a plusieurs choses qui s'en viennent.
2: OK, parfait. Donc, on s'en parle un petit peu plus tard tantôt. On y va avec Alex Warren. C'est Fever Dreams, qu'on s'offre à l'instant. C'est Country Pop le midi. Merci de nous avoir choisis. Puis, profitez du soleil aussi. Ce midi.

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1: Ouais, l'été s'installe, on le voit, il fait beau et il fait chaud également, donc on va avoir envie de découvrir, redécouvrir notre région. Et bien là, une bonne nouvelle aujourd'hui, on annonce officiellement la réouverture de la fameuse passerelle de la Pointe à Caron du côté de Louisville. C'était fermé quand même depuis un certain temps parce que...
2: Depuis
1: 2024, hein, que c'était complètement fermé, on avait besoin de travaux donc pour la passerelle, pour la sécurité des gens. Et là, ça a été inauguré officiellement ce matin.
2: À 10h30 ce matin, ça a été inauguré et... le comité ZIP du lac Saint-Pierre est l'artisan, si on veut, l'architecte de ces travaux-là. Et on sait que c'était fermé depuis 2024. Il y avait une dégradation de l'infrastructure à un point où ça pouvait être dangereux. Oui. Et là, ben la passerelle d'une longueur quand même, c'est presque 1000 mètres, Yannick.
1: Quand même, on dit que c'est la deuxième plus importante au passerelle Québec. Au Québec.
2: Ouais. Oui, oui. Passerelle sur pilotis.
1: Ouais.
2: Alors, c'est la deuxième plus grande, effectivement. Et elle permet aux visiteurs de parcourir un sentier pédestre vraiment en pleine nature. Et le coût des travaux, j'ai demandé à la directrice générale du comité ZIP du lac Saint-Pierre, Geneviève Tardy, en entrevue, à combien ça s'élève. Et il m'a décliné, si on veut, le montant et la provenance, $500,000 quand même pour quand tout même. Ça, provenant à la fois de Québec, la ville de Louisville, et de Desjardins. Alors, avec ces trois partenaires-là, on a conclu, si on veut, le financement. Et on va écouter la directrice générale Geneviève Tardy, qui, dans l'extrait suivant, nous dit ce qu'ils ont fait particulièrement dans les travaux.
3: La réfection, c'était surtout pour la structure d'ingénierie et on a profité de l'occasion pour faire le remplacement du platelage, le plancher. Les rampes et les garde-corps seront restaurés dans une phase ultérieure.
2: Oui. Et à part ça, Yannick, s'ajoutent de nouvelles installations, c'est soit les mobiliers. Je ne sais pas si tu as vu passer quelques photos depuis un mois, mais on a vu, on était à même de le voir. Il y a un programme éducatif aussi pour les jeunes. Et finalement, le belvédère Desjardins, qui est magnifique, très, très belle pièce. Et cette... passerelle offre un accès, il va sans dire, puis tous ceux à qui je parle, qui l'ont fait, moi je l'ai malheureusement pas fait, mais on dit que c'est un accès vraiment où on se sent privilégié de voir l'écosystème là-bas et tout ce qu'il y a, c'est exceptionnel. Écoute bien les propos de Geneviève Tardy, la DG, qui raconte ce qu'elle vit quand elle est sur la passerelle.
3: C'est fabuleux comme endroit. Moi, quand j'y vais, j'ai l'impression de me retrouver dans un autre monde. Parce qu'il y a peu d'endroits au Québec où on a accès à des zones inondables telles que celle-ci. Après, la passerelle nous offre l'opportunité là, de côtoyer des paysages et de la faune typique des milieux humides auxquels on n'aurait pas accès autrement.
2: Et tu sais, je peux pas faire autrement que de dire, avec les photos, c'est magnifique. Et elle dit qu'il y a des gens qui arrivent très tôt le matin et qui passent la journée là-bas. La fréquentation avant le début des travaux, avant qu'on ferme en 2024, était assez élevée. Je lui ai demandé à quoi ça se chiffrait. Elle n'avait pas de chiffre, mais elle a dit... C'est quand même beaucoup. Ouais. Ça me fait penser à la passerelle à Nicolet
1: aussi,
2: également,
1: ouais.
2: qui est très belle. Celle-là, je l'ai fait à 2-3 reprises, sur bois également, pilotis. Et c'est des endroits exceptionnels.
1: Ouais, des
2: si
1: points
2: tu
1: de
2: veux
1: vue,
2: t'en poser.
1: Oui, tout à fait, mais c'est gratuit en plus.
2: Ben
1: donc
2: oui,
1: profitez-en,
2: c'est gratuit.
1: Allez-y. Donc maintenant, réouverte là officiellement, après ces travaux depuis 2024, la passerelle de la Pointe à Caron à Louisville. Ben Robert, merci de ces détails-là. Belle suggestion de sortie pas trop chère à faire là, durant l'été qui commence à l'instant. Merci. On y va avec Coldplay. Avec BDS à Country Pop, c'est Country Pop le midi.

0: se le dire, c'est une méchante belle journée là aujourd'hui. Présentement, c'est 24 degrés avec du gros soleil. On devrait atteindre 27 là, d'ici la fin de la journée. Il n'y a pas de pluie de prévu. Même chose pour demain, 26 à peu près. Donc, profitons-en. Je pense qu'on le mérite grandement. On se parle de l'Auto-Québec avec Robert Savard qui est avec nous en studio. Robert, on annonce aujourd'hui les revenus de l'Auto-Québec quand même. Une vache à lait quand même assez importante pour le gouvernement du Québec. On le savait, mais là, à quel point je pense que les revenus sont en hausse pour l'Auto-Québec?
1: Pour la première fois de son histoire, les revenus de l'Auto-Québec ont dépassé, t'es bien assis, 3 milliards de dollars au cours du dernier exercice financier.
0: Quand même.
1: C'est pas rien. Alors, c'est pour une quatrième année consécutive, la Société d'État va remettre au gouvernement du Québec plus de 1,5 milliard de dollars. C'est quand même beaucoup d'argent.
0: Oui.
1: Donc, c'est en hausse de 8 % depuis l'année dernière. Et quelle est la division, d'après toi, de l'Auto-Québec qui est la plus payante?
0: Mais là, moi, j'ai pensé tout de suite au billet de loterie, puis bon, au gratuit et tout le kit, mais je pense que c'est pas ça qui vend le plus, là.
1: Ce sont les casinos et les salons de jeux qui représentent la principale source de revenus de l'Auto-Québec. Okay. Donc, le bilan des casinos, salons de jeux, 1,3 milliard de dollars. C'est beaucoup.
0: Même.
1: Et à l'inverse, le secteur de la loterie, lui, subit un léger repli de 0,5 %.
0: Okay.
1: Donc, on affirme là que le gouvernement du Québec va avoir 1,5 milliard de dollars dans ses coffres supplémentaires. Et quand même, les gens qui jouent à la loterie et qui fréquentent les casinos et salons de jeu auront quand même empoché 1,9 milliard de dollars. Donc, c'est de l'argent qu'on a retourné ça aux joueurs. Donc, le président et chef de la direction de l'Auto-Québec, Jean-François Bergeron, il est bien content. C'est une hausse qui est quand même relativement modeste, mais 3 milliards de dollars, c'est beaucoup. Et on sait qu'il y a plusieurs projets qui s'en viennent là, du côté de l'Auto-Québec, parce qu'on veut quand même améliorer l'offre de jeu. En améliorant l'offre de jeu, on n'aura plus de monde. Et en ayant plus de monde, on n'aura plus d'argent, ça va de soi. L'un ne se fait pas sans l'autre. La Société d'État, donc, a plusieurs projets. Le premier, c'est l'agrandissement du centre de congrès à l'hôtel Casino du lac Lémy, dans le coin de Gatineau.
0: Ouais.
1: Il y a aussi la construction d'un hôtel avec le groupe Germain. C'est au parc Jean-Drapeau, donc à côté du Casino de Montréal. Okay. Ce sera directement relié au Casino de Montréal. C'est un hôtel de 200 chambres. Les gens auront tout simplement qu'à prendre un petit corridor pour se rendre au casino.
0: Okay.
1: Ça ressemble un peu à une formule comme on trouve à Las Vegas ou encore à Atlantic City.
0: Okay.
1: Et on va également ajouter des salons de jeux dans plusieurs régions du Québec. Donc, on sait qu'il y en a un à Trois-Rivières, il y en a un à Québec également, mais il y en aura dans d'autres villes du Québec.
0: Est-ce qu'il y en a seulement deux? Là? Il y avait seulement Québec et Trois-Rivières, je pense.
1: Il y avait Québec et Trois-Rivières seulement, mais là, on va en mettre ailleurs également. Okay. Donc, il y a probablement d'autres villes comme peut-être Saguenay, Drummondville, ou des villes de moins grande importance, mais qui ont quand même une bonne population là aux alentours, parce qu'il y a toujours là, les villages qui sont autour de cette municipalité-là.
0: Ouais.
1: Donc, quelques salons de jeu en plus. Et donc, pour les gens qui se demandent, bon, qu'est-ce qui va arriver de l'Auto-Québec, ben, à un moment donné, on ne sera pas peut-être en mesure d'en faire plus, parce qu'il y a quand même la population du Québec, et on sait que la situation économique telle qu'elle est aujourd'hui, on ne pourra pas en faire plus, parce que les gens ne pourront pas dépenser plus.
0: Non, c'est ça.
1: Alors, à un moment donné, il faudra s'arrêter, mais en tout cas, il y a ces projets de développement-là, on pense aller chercher des revenus supplémentaires.
0: Parce qu'on sait que la loterie, l'Auto-Québec, c'est une taxe volontaire, là. Personne n'est obligé d'en acheter, mais c'est sûr que si on achète, ben, l'argent retourne au gouvernement aussi.
1: Ouais, ça me fait toujours sourire un peu quand on pense que le gouvernement du Québec exploite les trois principaux vices des Québécois, c'est-à-dire l'alcool, la marijuana et le jeu.
0: C'est vrai, hein? Quand on regarde ça, c'est ça pareil. Hein?
1: Oui, absolument.
0: Merci Robert de ces détails-là. Donc, on va aller s'acheter des gratteux puis des 6,49. Mais vous pouvez acheter aussi vos cartes du Radio Bingo qui est l'argent de Maurice.
1: C'est pas 3 milliards, mais quand même.
0: Non, mais quand même, c'est 3 500 $ puis des fois, il y a des bingo doubles. Donc, ça se prend bien. C'est mieux qu'un coup de pied dans le derrière, comme disait mon père. On y va avec Marshmallow et Jonas Brothers, c'est ce qu'on s'offre à l'instant. Hey, bonne heure du lunch. Bon midi.

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Date à retenir, hein, il sera du côté de Shawinigan le 13 juin prochain. Celui qu'on vient d'entendre, c'est Jean-François Posé pour le Festival Énergique. Tellement hâte de voir ça, ce show-là. Donc oui, gros festival encore une fois cette année avec le Festival Énergique qui commence le 11 juin prochain. 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Restez là dans les prochaines minutes. Quelques nouvelles en vrac. Je vous parle d'un sondage qui est publié concernant les intentions de vote au fédéral. Il y a un monsieur Carney qui a le vent dans les voiles. Je vous parle aussi d'un autre sondage, celui-là, sur les intentions des Québécois pour ce qui est de l'été qui s'en vient. Est-ce qu'on va bouder encore les États-Unis? Est-ce qu'on va vouloir rester au Québec? On va aller où? On va faire quoi? Sondage commandé par le CAA Québec. Je vous en parle dans quelques minutes. Et également aussi, quoi d'autre? Ah oui, il y a des nouvelles concernant Patrick Bruel aussi qui sont sorties. Je vous en parle dans les prochaines minutes. Ça s'en vient. Mais pour tout de suite, on y va avec John Cougar à Country Pub. C'est Hurt So Good. Bonne heure du lunch.

Une belle journée comme ça, ça nous donne le goût à l'été, hein? C'est bien certain. Donc, belle température, chaleur, soleil également. L'été s'en vient, ça, c'est le cas de le dire. Et bien, justement, à chaque année, il y a CA Québec qui va d'un sondage sur les intentions des Québécois concernant les vacances d'été qui s'en viennent. Les Québécois qui vont continuer de bouder les États-Unis selon ce sondage-là. Seulement 4% d'entre eux qui ont l'intention de s'y rendre pour les vacances d'été. Et ce sont des chiffres qui sont quand même similaires à ceux de l'an dernier. Ça n'a pas beaucoup changé là dans un sondage annuel qui est commandé, oui, par le CA Québec. Les vacances de la construction aussi ont longtemps été la période privilégiée là, par les Québécois pour décrocher. Maintenant, on dit que c'est plus le mois d'août. Donc, 47% là, des vacanciers préfèrent désormais le mois d'août pour leurs vacances. C'est vrai qu'au mois d'août, il y a beaucoup de monde en vacances. Et au Québec, Charlevoix, la région de Québec, la Gaspésie sont les destinations là, qui demeurent quand même les plus populaires. Ça, c'est comme ça là, depuis des années, en espérant qu'on ait quand même un peu de visite en Mauricie aussi. Très prisé aussi la Mauricie, notamment pour la nature. Le parc national de la Mauricie aussi très prisé à chaque année. Et au pays, ce sont l'Ontario et les provinces maritimes là, qui sont privilégiées là, par les Québécois. Pour y être allé l'année passée, je vous dis, ça vaut le détour quand même si vous n'êtes jamais allé là, dans les provinces maritimes. Moi, l'année passée, je suis allé notamment à l'île du Prince-Édouard, Nouvelle-Écosse. Ça vaut la peine si jamais vous n'y êtes jamais allé. Faut dire que l'inflation fait mal aussi. Les dépenses aussi pour les vacances, ça stagne là, par rapport à l'an dernier. Faut dire que le prix de l'essence aussi, si ça baisse pas d'ici le temps des vacances, on va peut-être hésiter avant de peut-être aller faire un tour dans les maritimes ou aller un peu plus loin. On va peut-être rester pas trop loin de chez nous pour éviter, bien sûr, de se ruiner avec le prix de l'essence. Donc, ce sont les données là, pour cette année. On passe d'un sondage à l'autre. Cette fois-ci, c'est un sondage politique. On dit que les libéraux de Mark Carney atteignent un appui record là, dans un sondage léger post-média public qui est publié ce matin. On dit que les troupes libérales fédérales de Mark Carney reçoivent l'appui de 50% des Canadiens, alors que les conservateurs stagnent à 34% en baisse de 3 points là, par rapport au mois précédent. C'est la première fois qu'un gouvernement canadien atteint la marque de 50% depuis 2003. Donc, c'est quand même pas d'hier. À l'époque, le premier ministre était Jean Chrétien qui avait refusé là, de suivre les États-Unis qui voulaient entraîner donc le Canada dans la guerre en Irak, on s'en souvient. Donc, Mark Carney quand même qui a les coups des franches. Là, c'est le cas de le dire. Autre nouvelle aussi qui fait réagir ce matin, c'est Patrick Bruel. On vous en a déjà parlé. Patrick Bruel, on sait, ça a été annoncé aujourd'hui, là, les concerts de Patrick Bruel prévus à Montréal en novembre prochain sont tous annulés. C'est le site Ticketmaster qui a indiqué que l'organisateur là, a été dans l'obligation de prendre cette décision sans donner plus de détails. Les concerts du chanteur prévus quelques jours aussi plus tard, là, en décembre prochain, du côté de Québec, avaient déjà été annulés. Il faut rappeler que Patrick Bruel, 67 ans, qui est visé par plusieurs plaintes là, de violences sexuelles en France et en Belgique et au Québec aussi. Il a d'ailleurs annulé tous ses concerts aussi prévus là, cet été en France et en Europe. Aussi, je pense qu'il n'a pas eu ben le choix. Donc, Patrick Bruel, là, ça va pas très bien pour lui. On y va avec Gab Forêt. Vas-y, 5 minutes à Country Pop. C'est à Country Pop le midi. Bonne heure du

0: Ah oui, ça nous donne hâte à l'automne, ça, à la salle Barbe qui seront de passage à Louisville pour le Festival La Galette de Sarrasin de Louisville. Dépêchez-vous, hein, les billets sont déjà en vente. Hey, je vous salue, je vous souhaite de passer un excellent après-midi. Steph s'en vient pour Country Pop au travail dans les prochaines minutes. Et on sera là avec Brigitte Boisjoli sur le coup de 16h pour Country Pop au retour. À tantôt.
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fait donc bien beau, la Mauricie. Il fait soleil, il fait chaud aussi. Humidex à 29 degrés au maximum pour aujourd'hui. Toujours bien fun. Et on part, oui, notre milieu de semaine avec plus de musique, plus de new country, du soleil. Mais je veux aussi envoyer mes pensées les plus sincères à chaque personne qui sont touchées de près ou de loin par ce qui s'est passé hier à Trois-Rivières, hein, au séminaire Saint-Joseph. Il y a une femme qui a été happée par un homme qui a volé un camion remorque qui a été arrêté ensuite là, sur le boulevard Saint-Louis dans le quartier Saint-Sacrement. Ça l'a brassé pas mal la communauté en Mauricie. Assez triste comme histoire. Donc, on aura des nouvelles, bien évidemment, sur ce qui va se passer pour la suite. Mais l'homme en question a été arrêté après s'être introduit dans un domicile du boulevard Saint-Louis dans le quartier Saint-Sacrement, Trois-Rivières. Donc, ça n'a pas été de tout repos pour la ville et pour les policiers qui travaillaient hier soir. Donc, on a une pensée pour tout ce beau monde-là. Ça, c'est sûr. Et c'est sûr qu'on aura des détails avec Robert aux nouvelles si jamais ça bouge dans le dossier aujourd'hui. Hey, on a plus de musique, plus de new country pour vous autres. D'ici 25 minutes, grosse gang qui s'en vient. Ryan Langdon, Roxane Bruno, Austin Westbrook, Russell Dickerson et j'ai pour vous autres dans 3 minutes le seul et l'unique Josh Ross et Drunk Right Now. C'est notre mercredi après-midi en force avec plus de musique. Ça, là, c'est une de mes tunes du moment. Je l'aime vraiment beaucoup. C'est Charlotte Cardin, The Way We Touch dans Country Pop au travail. Puis on est là sur l'appli mobile Radio Country Pop. Bon mercredi.

Mais si ça vous tente de le voir, Josh Ross en spectacle, ben il sera de passage au Québec dès vendredi. Ça s'en vient, c'est après-demain au Festival Mello à Repentigny. Et il sera de retour au Québec le 31 juillet prochain au Festival du Cochon de Sainte-Perpétue. Puis là, on a assez patienté, on se l'offre à l'instant. Drunk Right Now dans Country Pop au travail.

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Hey, je vous rappelle que Sale Barbe sera de passage à Louisville le 8 octobre prochain. 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

ici, je sais pas si vous étiez à l'écoute hier, mais c'était la première game des séries éliminatoires, en fait, de la finale, je veux dire, de la Coupe Stanley, parce que là, ça se joue entre les Hurricanes de la Caroline et les Golden Knights de Vegas. Et c'est Vegas qui a remporté le premier match hier. Ça a été vraiment un bon match. 5-4. Ça a brassé. Les Hurricanes ont scoré même pas 30 secondes avant le début de la première période. Ça a joué du coude là, pas mal toute la soirée. J'étais pas mal certaine que ça s'en allait en prolongation. Puis finalement, les Golden Knights ont scoré pas trop longtemps avant la fin de la troisième période. Donc, ça a été un super de bon match. Et moi, je suis toujours curieuse. Là, vous prenez pour Las Vegas ou pour la Caroline. 819-519-1031. J'ai hâte de savoir ça. Moi, j'étais bien contente de voir les Golden Knights remporter parce que eux au moins, ont pas éliminé nos Canadiens de Montréal. Tu sais, moi, je raisonne de même. Là, c'est pour ça que je prends pour Las Vegas. Et on se rappelle que Mitch Marners aussi, hein, qui s'est fait montrer la porte par les Maple Leafs de Toronto. Les Golden Knights sont allés le chercher, puis finalement, c'est le joueur le plus utile de l'équipe. Fait que je suis bien contente aussi du revirement de situation pour Mitch Marners. Hey, j'ai un beau concours pour vous autres. J'ai vos billets pour Team X d'ici 15h, mais d'ici 16h, parce qu'on est ensemble jusqu'à 16h, mais aussi, dans Country Pop au retour, on a vos billets pour Dean Brody et Derek Laws. Et dans 4 chansons, je vous dis comment faire pour participer dans Country Pop au retour. Et d'ici là, ben on va garnir ça de plus de musique, plus de New Country. De New Country, oui. Moi, ça va être le temps d'une petite gorgée de café. Hudson Westbrook et Painted You Pretty s'en vient dans 2 minutes 45. 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Et là, partout dans Shawinigan et Deschenaux, on a toujours plus de musique, plus de New Country pour vous autres. Et juste avant Hudson Westbrook, mais c'est plus de New Country avec Russell Dickerson, Weren't You Wild à Country Pop 92.9 et aussi

est 3 juin aujourd'hui et là, on commence à compter les dodos. Ça commence le 25 juin prochain, le Festivois de Trois-Rivières. On va passer une très belle soirée pour l'ouverture du festival parce que Roxane Bruno, entre autres, fait partie de la programmation de la première soirée. Festivois.com pour réserver vos billets. Et Roxane Bruno, ben, c'est elle qui poursuit notre blitz d'une heure de hits sans pub à l'instant dans Country Pop au travail.

accompagne avec toujours plus de musique, plus de new country dans Country Pop au travail. Je suis toute seule comme une grande fille, mais dès 16h, Yannick Denoncourt et la vraie de vraie Brigitte Boisjoli s'en vient avec nous en studio pour Country Pop au retour et on aura vos billets pour The Reclass. Vous les reconnaissez, hein? 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Et on poursuit notre blitz d'une heure de hits sans pub avec plus de New Country parce qu'avec la température qu'on a dehors, le beau soleil, ça se prend bien. On aurait tendance à vouloir peut-être s'ouvrir une petite frette et c'est une toune justement de Canette, Ryan Langdon et Crushing Cans dans Country Pop au travail. Et on est là aussi sur les haut-parleurs intelligents partout en Mauricie.

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n'êtes pas parti en petit chandail de tricot ou en col roulé ce matin au travail parce que vous allez peut-être le regretter en sortant. On a vraiment un beau mercredi, vraiment une belle troisième journée du mois de juin. Dame Nature nous part ça en force parce que c'est du soleil mur à mur partout en Mauricie. On a présentement là, un ressenti à 26 degrés avec humidex. Ça sent l'été. Je vous cacherai pas que j'ai mis une petite robe d'été avec des gougounes ce matin parce qu'on veut en profiter le plus possible. Demain, c'est généralement ensoleillé aussi. Maximum à 26 degrés. On parle là, de 28 avec humidex pour demain. Nuageux vendredi, max à 26, mais ça a le temps de changer. Possibilité d'averse à 60 % pour samedi et retour du beau temps pour dimanche, lundi, mardi. Mardi 9 juin, là, prenez ça en note pour l'instant, il annonce 31 degrés. Puis on n'a pas calculé l'humidex encore. Fait que si votre piscine n'est pas partie encore, je pense que c'est peut-être le temps de faire ça en fin de semaine pour pouvoir vous baigner au courant des prochains jours. Et je vous le répète, hein, on n'oublie pas la crème solaire si on va à l'extérieur. C'est bien, bien important. Surtout avec que le ressenti à 26 présentement, ben on se rappelle que l'été cogne pas mal à nos portes. Alesso et Nate Smith, I Like It, ben j'ai ça pour vous autres.

dégourdir les pattes, ça, dans les prochaines minutes. Alesso et Nate Smith qui s'en viennent. Mais là, on va retourner en 2004, OK? Je capotais sur cette band-là. Je me rappelle, j'étais en quatrième année du primaire, puis je me sentais punk puis donc hot d'écouter du Sum 41. Mais savez-vous quoi? À 31 ans, j'adore toujours cette band-là. Fait que c'est un petit mercredi nostalgie, là, dans Country Pop au travail. Sum 41 et Pieces dans Country Pop au travail. 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

Ne manquez pas votre chance de voir pour les dernières fois le groupe mythique québécois Quin qui sont présentement en tournée d'adieu. Et ça s'en vient, hein, parce qu'ils seront au Festival énergique de Shawinigan le 12 juin prochain. Ça, c'est pas vendredi qui s'en vient, mais l'autre. Ça va passer assez vite. Festivalénergique.com pour réserver vos billets. Et on va chanter à toute tête partout en Mauricie avec Quin, justement, et Adam et Ève dans Country Pop au travail.

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1: Et on a toujours du beau soleil partout en Mauricie. Il fait chaud, toujours ressenti à 26 avec Humidex. C'est clairement une journée d'été aujourd'hui. Et là, si vous regardez dehors, les yeux tristes par la fenêtre parce que vous aimeriez donc finir de travailler plus tôt pour aller profiter du beau temps, ben moi aussi, je suis en dedans et je vous accompagne. On n'est pas tout seul là-dedans. On va pouvoir en profiter quand on va terminer à la fin de la journée. Puis manquez pas votre fin de journée aussi avec Yannick Deloncourt et Brigitte Boisjoli qui viennent me rejoindre en studio pour Country Pop au retour. Et là, qui dit du temps qu'il nous reste à passer ensemble, dit des blitz d'une heure de hits sans pub. Ça tombe-tu bien parce que j'ai vraiment un artiste que j'adore qui s'en vient dans les prochaines minutes. On pourra le voir sur la première soirée de la scène Le Chant à Saint-Tite au Festival Western. C'est Max McNown qui s'en vient et Better Me For You dans Country Pop au travail et au countrypop.ca.
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Mercredi 3 juin 2026. Ici Robert Savard, en manchette. Trois jours après une manifestation à caractère raciste tenue à Shawinigan, les députés de l'Assemblée nationale ont adopté à l'unanimité quatre motions condamnant la haine et le racisme. Les propositions présentées par la CAQ, le Parti libéral, Québec solidaire et le Parti québécois dénoncent le rassemblement de samedi dernier où des manifestants masqués ont affiché une banderole à connotation raciste. Le mois de mai s'est avéré légèrement sous la moyenne en ce qui concerne le nombre de feux de végétation survenus au Québec. Dans le tout dernier bilan, la SOPFEU et les services d'incendie municipaux mentionnent avoir combattu 101 feux ayant affecté la forêt en zone de protection intensive, comparativement à une moyenne de 138 feux pour cette même période au cours des 10 dernières années. Ces incendies ont touché 136,4 hectares de forêt. Notons également que 99% des feux survenus en mai ont été causés par l'activité humaine.

À Trois-Rivières, une septuagénaire se trouve dans un état critique mais stable après avoir été happée par un véhicule volé hier soir dans la cour du séminaire Saint-Joseph. Selon les témoignages recueillis sur place, un individu âgé de 42 ans se serait emparé d'un camion remorque lors du démontage de jeux gonflables après un événement scolaire et aurait circulé dangereusement sur le terrain avant de percuter la victime. Heureusement, on ne craint plus pour sa vie. Voilà qui complète l'information. 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
1: Je peux vous dire qu'on est fiers de la musique qu'on fait ici, chez nous, et on s'offre à l'instant la Fille des Îles, connue aussi de son vrai nom, Laurence Saint-Martin. Fille des Îles dans Country Pop au travail.
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retour, plus de musique, plus de New Country. Déjà 14h15 qui va taper dans les prochaines minutes. On lâche pas, je sais qu'il fait beau, il fait chaud dehors, mais vous êtes pas tout seul à travailler en dedans. Je compatis avec vous autres. Hey, je le sais, on est seulement le 3 juin aujourd'hui, mais on a une belle température qui va nous rappeler que l'été s'en vient officiellement dans les prochaines semaines. Et qui dit été à Trois-Rivières dit Grand Prix de Trois-Rivières, bien évidemment. Hein? La fin de semaine du 7, 8 et 9 août prochain. Mettez ça à votre agenda parce que ça sera le Grand Prix de Trois-Rivières. Puis on a vos billets pour vous autres. Oh que oui! Donc, soyez là. Dans quatre chansons, je vous dis comment faire pour remporter vos billets pour le Grand Prix de Trois-Rivières grâce à Country Pop. Le tirage a lieu ce vendredi, mais faut participer avant. Fait que je vous donne tous les détails. Entre autres, avant ça, par exemple, Vince Lemire s'en vient en musique, Simple Plan. Et juste à l'instant, c'est Machine Gun Kelly et Cliché dans Country Pop au travail. Et si jamais vous êtes en voiture, ben Android Auto et Apple CarPlay, on est là grâce à l'appli mobile Radio Country Pop. 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

ça va être le moment, hein, si vous voulez voir Simple Plan en show au Québec cette année. Ils seront de passage, entre autres, à Gatineau. Ils seront de passage aussi à Rivière-du-Loup, pas en fin de semaine, mais l'autre. Là, ça fait pas mal loin. Mais manquez-les pas, ils seront de passage au Vans Warp Tour à Montréal le 22 août prochain au parc Jean-Drapeau. Ça va être bien, bien le fun. Et plus proche de la région aussi, manquez pas ça, 17 juillet prochain pour les Vendredis en folie. Vince Lemire sera de passage dès 20h30. On l'adore. Ça tombe bien parce que c'est lui qui poursuit notre blitz d'une heure de hits sans pub avec À la bonne place dans Country Pop au travail et au Country

mercredi 3 juin aujourd'hui. On a des belles températures à l'extérieur. Toujours un ressenti à 26 avec humidex. Du soleil mur à mur. On n'oublie pas de se crémer le bout du nez si on va dehors. C'est bien, bien important. Le soleil tape, le soleil est fort. Et il y a aussi toujours une fin de semaine dans l'été où, ce que, étant plus jeune, j'étais pas trop consciente, j'attrapais des coups de soleil. 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Hey, on poursuit notre blitz d'une heure de hits sans pub avec le James Barker Band. Keep it simple dans Country Pop au travail.

j'adore voir des artistes québécois avoir du succès à l'international. Et j'ai tellement une bonne nouvelle pour vous autres. Le Blue Ridge Band seront en show le 7 juin prochain. Fait que ça s'en vient, là, c'est cette semaine. Ben, en fait, c'est ce dimanche au CMA Fest à Nashville. Vraiment, c'est trop le fun pour eux autres. Et manquez-les pas, ils seront quand même là, de retour au Québec cet été pour plein de spectacles. Entre autres, à l'Assaut Montréal le 16 août prochain au parc Jean-Drapeau. Si vous voulez connaître tous les dates, si jamais vous êtes en peut-être en road trip pendant vos vacances, blueridgeband.ca pour aller voir leur date de tournée. Et c'est Eye on You qu'on s'offre à l'instant dans Country Pop au travail et au countrypop.ca. 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

températures comme aujourd'hui, ça donne le goût de prendre la route. Même si on n'a pas une décapotable, baissez les fenêtres, profitez de l'air frais du soleil. Et justement, sur notre page Facebook, on vous demande aujourd'hui, quand il fait beau comme aujourd'hui, est-ce que vous êtes plutôt vitre baissée ou air climatisé? Et là, je vous dis que les réponses sont pas mal mêlées. Mais moi, j'adore la réponse de Lucie Paquin-Millette qui nous dit fenêtre baissée ou air clim, mais avec le banc chauffant de partie pour notre vieux dos. Moi, je suis bien d'accord. Le banc chauffant dans le dos, là, c'est pratiquement 12 mois par année chez nous aussi. Donc, n'oubliez pas d'aller répondre sur notre page Facebook qui s'appelle Country Pop. Hey, on le sait, le prix du gaz a augmenté. Ça descend un petit peu. Et j'ai un truc pour vous autres si vous voulez économiser sur votre essence et faire de l'argent en même temps. Allez voir sur Régie Essence Québec. Hein, c'est modifié en temps réel le prix de l'essence dans votre coin. Et allez voir en même temps au countrypop.ca si dans le dépanneur où le gaz est moins cher, on a vos cartes pour le radio bingo le plus payant en Mauricie parce que ça aura lieu ce samedi 18h. 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Hey, dans deux chansons, la reine qui a instauré le New Country s'en vient, Shania Twain et Giddy Up. Avant Shania Twain, on a plus de musique pour vous autres. Gab Forêt s'en vient dans 3 minutes 40. Et le 3 minutes 40, on le passe à l'instant à l'écoute d'une autre reine du New Country. C'est comme ça qu'elle a commencé son début de carrière dans le New Country. Taylor Swift et The Fate of Ophelia à Country Pop 92.9.

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1: Il nous reste un petit peu plus d'une heure à être ensemble avant l'arrivée de Yannick Denoncourt et Brigitte Boisjoli pour Country Pop au retour avec moi en studio. On est votre trio qui vous adore et qui vous remercie de nous choisir jour après jour. Et je vous récompense, moi, d'ici le prochain, la prochaine heure, en fait, parce que j'ai vos billets pour Team X. Son show aura lieu le 13 juin prochain au Théâtre Fairmont à Montréal. Ça va être bien, bien le fun. Manquez pas ça. Et même, je vous dirais que je vous donne ça d'ici les 20 prochaines minutes. Et d'ici là, on va repartir un blitz d'une heure de hits sans pub avec plus de musique. C'est Megan Moroney qui s'amène et Six Months Later dans Country Pop au travail.
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9: Mercredi 3 juin 2026. Ici Robert Savard, en manchette. Trois jours après une manifestation à caractère raciste tenue à Shawinigan, les députés de l'Assemblée nationale ont adopté à l'unanimité 4 motions condamnant la haine et le racisme. Les propositions présentées par la CAQ, le Parti libéral, Québec solidaire et le Parti québécois dénoncent le rassemblement de samedi dernier où des manifestants masqués ont affiché une banderole à connotation raciste. Le mois de mai s'est avéré légèrement sous la moyenne en ce qui concerne le nombre de feux de végétation survenus au Québec. Dans le tout dernier bilan, la SOPFEU et les services d'incendies municipaux mentionnent avoir combattu 101 feux ayant affecté la forêt en zone de protection intensive, comparativement à une moyenne de 138 feux pour cette même période au cours des 10 dernières années. Ces incendies ont touché 136,4 hectares de forêt. Notons également que 99% des feux survenus en mai ont été causés par l'activité humaine. À Trois-Rivières, une septuagénaire se trouve dans un état critique mais stable après avoir été happée par un véhicule volé hier soir dans la cour du séminaire Saint-Joseph. Selon les témoignages recueillis sur place, un individu âgé de 42 ans se serait emparé d'un camion remorque lors du démontage de jeux gonflables après un événement scolaire et aurait circulé dangereusement sur le terrain avant de percuter la victime. Heureusement, on ne craint plus pour sa vie. Voilà qui complète l'information. 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

D'abord ici, je vous invite à aller faire votre tour sur notre page Facebook qui s'appelle Country Pop. On a une belle température dehors. Le ciel est bleu, il fait beau, il fait chaud, le soleil est sorti. Et on veut savoir, est-ce que vous êtes plus air climatisé dans la voiture ou les fenêtres baissées? Si vous êtes au volant, allez pas répondre tout de suite, mais on attend vos réponses. Hey, on commence notre blitz d'une heure de hits sans pub, notre dernier avant l'arrivée de Brigitte Boisjoli et Yannick Denoncourt avec The Weeknd, I Feel It Coming à Country Pop.

ça commence quand même dans quelques semaines. Ça va passer vite. 15 juillet prochain, ce sera la grande première de Paradis perdu de Jean Leloup. Ben, en fait, pas de Jean Leloup, mais du spectacle hommage à Jean Leloup par le Cirque du Soleil à l'Amphithéâtre de Trois-Rivières. Il reste quelques billets Amphithéâtre Cogeco pour réserver vos places. Et soyez là, hein, parce que dans 3 minutes, je vous donne le truc pour remporter vos billets pour Team X aujourd'hui dans Country Pop au travail. Et parlant du loup, ben on se l'offre. Balade à Toronto, Jean Leloup dans Country Pop au travail. Aujourd'hui,

il fait toujours soleil, le ciel est bleu partout en Mauricie. Je vous dis qu'on est de bonne humeur, puis on a hâte quand même de sortir, de terminer de travailler juste pour aller profiter du beau temps. Et ça sera possible d'aller en profiter aux Aigles de Trois-Rivières ce soir dès 19h05. Hey, on est ensemble avec plus de musique, plus de new country et des concours à pu finir à Country Pop. 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Je fais pas un, mais deux gagnants cet après-midi. Hey, on est ensemble avec toujours plus de musique aussi pour vous autres dans 3 minutes. Madonna et Sabrina Carpenter, Bring Your Love. Ben, ça

dit que je vous gâte côté musique parce qu'il fait beau, il fait soleil. On est de bonne humeur. Si vous êtes sur la route, c'est la tune parfaite pour baisser les fenêtres, monter le volume. C'est mon chanteur préféré de tous les temps, Post Malone, et sa collaboration avec Blake Shelton, Pour Me a Drink, dans Country Pop au travail. Il se rendra d'auto et Apple CarPlay grâce à l'appli mobile.

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Et enfin, il y en a du beau temps, on a du soleil. Ça, c'est la preuve que l'été s'en vient. Et ça, là, souvent, ça va nous donner le goût d'aller sur des terrasses ou même de recevoir des amis à la maison avec un petit souper sur le barbecue. 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Ben Chase et Somebody Summer, ça poursuit notre blitz d'une heure de hits sans pub dans Country Pop au travail. 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

notre blitz d'une heure de hits en pub avec Benson Boone et Philippine Lavray in the Stars dans Country Pop au travail. 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

Hey, j'espère que vous avez quand même quelques heures de libre dans votre journée aujourd'hui parce que Dame Nature est en feu, est de bonne humeur. Il fait tellement beau à l'extérieur. Je regrette aucunement mes petites sandales et ma robe d'été pour aujourd'hui parce qu'on a toujours un ressenti à 27 degrés avec humidex. Ça va grimper à 29 vers 17 heures ce soir. Parfait pour manger du barbecue. Puis ça peut être quelque chose de bien, bien simple, hein? Poitrine de poulet marinée sur le barbecue, même des hot dogs, là. Tant qu'on est dehors ce soir, je pense que ça va être le maximum, hein, que je vous demande de faire. Allez prendre un petit peu d'air frais d'ici la tombée de la nuit. Et le soleil est là pour rester aujourd'hui. Ce soir, cette nuit, 14 degrés, ça va être dégagé. Pas de pluie. Demain, généralement soleillé, maximum à 26. 28 avec humidex pour demain. Pour l'instant, c'est nuageux vendredi. Possibilité d'averse pour samedi. Et retour du beau temps pour dimanche, lundi, mardi. Puis on va taper des grosses températures pour lundi et mardi. 27 degrés lundi, 31 mardi, puis ça, là, on parle pas encore d'humidex. Fait qu'il va faire beau et chaud dans les prochains jours, et je vous rappelle que c'est déjà 27 degrés en ressenti partout en Mauricie. Hey, ça, là, avec Claire Klim dans le tapis ou les fenêtres baissées, ça s'écoute bien si vous êtes sur la route. Sam Hunt et King Folks dans Country Pop au travail. 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

mercredi 3 juin aujourd'hui et le 13 juin prochain, dans 10 jours, Jeff Posé, auteur, compositeur pour les Cowboys Fringants, sera de passage à Shawinigan au Festival Énergique. Et je pouvais pas vous en glisser un mot sans qu'on s'offre le band qui l'a fait connaître au grand public depuis quelques décennies. Les Cowboys Fringants, toune d'automne, avec la température d'été, c'est un peu louche, mais on l'adore, cette toune-là. C'est ce qui poursuit notre blitz d'une heure de hits sans pub dans Country Pop au travail et au Country Pop.ca. 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

Je vous dis que je suis gantée gros dur en ce mercredi sous le soleil. Yannick est parti chercher des cafés glacés. Il est supposé de revenir pour 4 heures. Hein? Je me croise les doigts. C'est rare qu'il est en retard, même il est jamais en retard. Fait qu'on devrait être correct. On va avoir nos petits cafés glacés pour quand je suis pas pour retour. Manquez pas ça. Brigitte Boisjoli aussi est en route pour venir nous rejoindre. On va avoir les crinqués 17h10. On va avoir vos billets aussi pour Derek Laws et Dean Brody.

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19: Mercredi 3 juin 2026. Bon après-midi, ici Robert Savard. Trois jours après une manifestation à caractère raciste survenue à Shawinigan, les députés de l'Assemblée nationale ont adopté à l'unanimité quatre motions condamnant la haine et le racisme. Les propositions présentées par la CAQ, le Parti libéral, Québec solidaire et le Parti québécois dénoncent le rassemblement de samedi dernier où des manifestants masqués ont affiché une banderole à connotation raciste. Plusieurs élus, dont le vice-premier ministre Yann Lafrenière et le ministre de la Justice, Simon-Jolin Barrette, ont qualifié ces gestes d'inacceptables. Une enquête policière est en cours afin de déterminer si des infractions criminelles ou des crimes haineux ont été commis. Le gouvernement Fréchette assure qu'il n'a pas fait de concessions majeures à Ottawa pour conclure une entente sur le financement des infrastructures. Le gouvernement fédéral a annoncé hier qu'il versera 10 milliards de dollars sur 10 ans pour des projets d'infrastructures au Québec, dont 4,4 milliards pour le transport en commun. Selon le ministre responsable des Relations canadiennes, Jean Boulay, Québec conserve le plein contrôle sur le choix des projets qui bénéficieront de ce financement.
20: On n'a fait aucune concession sur nos priorités, sur notre droit de sélection. Les projets et aucune concession sur l'exclusivité de nos compétences. Alors, je suis extrêmement fier. C'est un transfert qui est historique, qui va être bénéfique pour le maintien de nos infrastructures en transport, en santé puis en enseignement.
19: Le mois de mai s'est avéré légèrement sous la moyenne en ce qui concerne le nombre de feux de végétation survenus au Québec. Dans le tout dernier bilan, la SOPFEU et les services d'incendie municipaux mentionnent avoir combattu 101 feux ayant affecté la forêt en zone de protection intensive, comparativement à une moyenne de 138 feux pour cette même période au cours des 10 dernières années. Ces incendies ont touché 136,4 hectares de forêt. Notons également que 99% des feux survenus en mai ont été causés par l'activité humaine. Pour la région du centre du Québec, qui comprend la Mauricie, 28 incendies ont affecté 15,7 hectares, alors que la moyenne des 10 dernières années est de 55 feux pour 145 hectares. À Trois-Rivières,

0: Une septuagénaire se trouve dans un état critique mais stable après avoir été happée par un véhicule volé hier soir dans la cour du séminaire Saint-Joseph. Selon les témoignages recueillis sur place, un individu âgé de 42 ans se serait emparé d'un camion remorque lors du démontage de jeux gonflables après un événement scolaire et aurait circulé dangereusement sur le terrain avant de percuter la victime. Il aurait par la suite perdu le contrôle du camion sur le boulevard Saint-Louis, se serait introduit dans une résidence privée et aurait finalement été arrêté par la police de Trois-Rivières. Il a comparu au palais de justice sous diverses accusations. Quant à la victime, elle est hors de danger, heureusement. Près d'un mois depuis son déploiement dans le cadre de deux projets pilotes, dont en Mauricie et au centre du Québec, le virage numérique en santé ne semble pas inquiéter la première ministre Christine Fréchette, malgré les coûts élevés d'exploitation du dossier santé numérique. La semaine dernière, la présidente du Conseil du Trésor et ministre de la Cybersécurité, France-Hélène Duranceau, laissait entendre que le gouvernement allait examiner des technologies qui pourraient être moins chères. La première ministre ne veut pas brûler d'étapes pour l'instant.
1: Le système a bien fonctionné, s'est bien déroulé jusqu'à maintenant. Alors, voilà, c'est sûr qu'on va attendre de voir les résultats qui sont obtenus avec le déploiement dans deux projets pilotes avant de se prononcer sur la suite. Mais ce système-là va se déployer à plus large échelle selon l'analyse qui sera faite par Santé Québec.
0: Seulement 4 % des Québécois songent à passer leurs vacances estivales aux États-Unis. Ce sont des chiffres qui sont similaires à ceux de l'an dernier dans le sondage annuel de CAA Québec. Le porte-parole de l'organisme, Simon Bourassa, souligne que la moyenne tourne normalement plutôt aux alentours de 10 à 12 %. La France est également en perte de vitesse avec la moitié moins de répondants qui songent à s'y rendre par rapport à l'année dernière.
2: Nous, on croyait que le phénomène du boycottage des États-Unis, le boudage était en voie de passer. C'est peut-être les gens était prêt à passer à autre chose, à retourner aux États-Unis durant l'été. Mais on est encore à 4 % cette année dans les intentions de vacances. Et oui, il y a la grogne et le contexte géopolitique, mais il y a aussi la faiblesse du dollar canadien qui n'aide pas.
0: Voilà qui complète l'information. 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
1: On l'a pas volé, une première vraie journée de chaleur et de beau temps.
2: On est-tu contents?
3: Mais là, on prend le soleil.
2: Oui. Oui, mais oui, puis on parle de chaleur, mais aussi un peu d'humidité. C'est ça qui fait du bien.
1: Oui, quand même, parce que là, présentement, là, on a 26 degrés, puis ça nous donne, avec l'humidex, ça nous donne 26, 27, tout le monde autour de ça. Il y a un petit humidex quand même, écoute.
2: Hey, non, mais là, ça, c'est profitons. Il va y avoir du monde, c'est terrain, c'est sûr, à ce soir, même si on est mercredi. Non, mais c'est sûr, parce que là, c'est comme, c'est l'été, là.
1: Ah ouais, on peut enfin.
3: Parle aussi.
1: Oui, il y a du baseball ce soir, les Aigles jouent, mais on peut enfin sortir notre linge d'été. Moi, je t'en mange courte aujourd'hui.
2: C'est vrai. Oh, hein, camisole!
3: Ça fait longtemps qu'on t'avait pas vu le poil d'avant-bras, ouais, Yannick!
1: Oui, avec ta petite robe, toi aussi, on voit ton... Mais non, t'as pas de poil.
3: Ma craque! C'est ça qu'elle a dit!
2: On voit ton poil dans la craque!
3: J'ai pas de poil dans la craque, non!
1: Hey, aujourd'hui, on va se parler de... On sait qui aurait tenu la flamme au match oui. canadien en série.
2: Oui.
1: Si ça s'était poursuivi, tu vas nous en parler de jeu.
2: Oui, puis ça aurait fait du bien parce qu'il est tristouné.
1: Ouais,
2: oh, depuis quelques années. Mais, hey, je vous lance aussi des 7 incontournables à faire et à vivre cet été.
1: Oui.
2: Et je pense qu'il y en a une là-dedans en plus que j'ai faite.
1: OK, alors ça en parle tantôt parce que l'été s'en vient, on nous donne des suggestions de sortie.
2: Oui.
1: On va se parler de Guy Jourdain aussi, nouveau quiz après avoir quitté le toucheur. Bon, un nouveau quiz à la télé pour Guy Jourdain. On vous dit quoi, quand, comment. Puis on va se parler de McDo aussi tantôt. Aussi.
2: Ah ouais, donc! Tu te rages à McDo?
3: Oh ouais!
1: Ça nous pogne des rages.
3: Ben là, quand il fait beau demain, on dirait pas tant. À moins que tu le prennes en take-out pour le manger, tu sais, sur le bord de l'eau, dans un petit parc.
1: Dans un parc.
3: Ça reste du McDo.
2: Ouais. Ça reste du McDo pareil.
1: Allez, on s'en parle. Puis on a de l'excellente musique pour vous raccompagner chez vous. Olivia Dean sera là. Il y a Brad Kessel aussi. Et on aura aussi une paire de billets pour Dean Brody et
3: The Reckless.
1: Oui. Soyez là, on va vous dire comment faire pour gagner. Mais pour tout de suite, on y va avec le plus beau toupette au monde.
2: Oui!
3: Voyons.
1: Ella Langley.
2: Ah!
3: C'est comme Elvis, mais non, on joue pas
2: d'Elvis. Je pensais Ariana Love, parce qu'elle a un toupette.
1: Non, non, c'est Ella Langley avec Chosen in Texas. C'est ce qu'on s'offre à l'instant.
3: She's a bird.

0: C'est une première journée vraie officielle de bon crème glacée molle, de gogoon, de Bermuda, puis de petites camisoles, puis de petites robes aujourd'hui parce qu'il fait beau puis il fait chaud. J'espère que vous en avez pas.
1: Ah, mais j'étais en gogoon.
2: T'as-tu dit Bermuda?
0: Bermuda.
2: Ah, c'est Bermuda. Pour moi, c'est des Bermuda.
0: Bermuda, je l'ai dit à l'anglais.
2: Mais oui, je vous entends bien, vous. Tu es en train de te convertir. Hey, aujourd'hui, c'est hockey parce que, évidemment, nos Canadiens sont plus là, mais il y a encore du hockey qui se passe. Hein?
0: Ouais.
2: Et qui a gagné hier? Les Golden Knights. C'est ça qui. T'as-tu checké ça, toi, Steph?
1: Oui, bien, un peu pas la dernière période, mais les deux premières, oui.
0: 5 à 4 hier, les Golden Knights.
1: Hey, 25 secondes, première période, les Hurricanes scoraient. J'étais comme, ils font pareil comme qu'ils ont fait à Montréal. Puis finalement, mais les Golden Knights l'ont remporté.
2: Je suis un peu contente.
0: Moi aussi, je suis content, mais je sais pas si c'est parce que le goaler là, des Golden Knights s'est fait crier non, c'est non avant que la partie commence. Parce que lui, il fait partie des joueurs là, qui avaient été accusés d'agression sexuelle. Tu sais, les jeunes Hockey Canada, là, vous vous souvenez de cette affaire-là?
2: Oui, mais il était acquitté.
0: Il a été acquitté et il faisait partie de ça, donc il se faisait crier ça hier. Je sais pas si ça l'a un peu dérangé.
2: Peut-être.
0: Chose certaine, en tout cas. Là, c'est les Golden Knights qui ont gagné hier. Puis, hey, la flamme. Qui aurait porté la flamme? On sait qui c'est qui aurait porté la flamme.
2: Hey, c'est Carey Price.
0: Ben ouais.
2: Non, mais tu sais, moi, je trouve que ce gars-là, là, je trouve qu'il a tellement eu l'air à souffrir.
0: Ouais.
2: Sur chaque photo que sa blonde a posté là, de leur famille, tu sais, un sourire triste. Tu vois qu'il a l'air d'avoir un mal de vivre. Là.
0: Ouais.
2: Moi, j'ai envie de le prendre dans mes bras puis de l'adopter. Mais tu vois, c'est lui qui aurait donc porté le flambeau, puis il me semble que ça aurait été une grosse dose d'amour pour lui, là, Carey.
0: Ça y aurait fait du bien, peut-être.
1: Ah, surtout se faire adopter par Brigitte Boisjoli, il serait content d'avoir
2: j'aurais aimé, là.
0: Il était très bon, Carey Price, mais tu sais, si on regarde Dobesh, là, tu sais, Dobesh, il a tout le temps le smile d'en face, puis il a l'air tellement émotif aussi, ce petit gars-là. Là, je le trouve attachant aussi.
2: Une belle joie de vivre avec un beau sourire communicatif, tu sais, ce que Carey avait pas.
0: Ouais, non,
1: mais Carey a une belle faussette, par exemple.
2: Et en plus, il arborait beaucoup le chapeau de cowboy et les bottes de cowboy, Carey, là.
0: C'est
2: quand même un vrai cowboy. Fait que ça a été le fun, mais on s'est pas rendu là. Hein? Fait que qu'est-ce que vous voulez qu'on fasse?
0: Une autre fois, peut-être. On s'est pas rendu là pour que Brigitte chante l'hymne national non plus.
2: Fait que ça, c'est vraiment de la crotte, là. Mais j'ai rencontré quelqu'un d'assez influent dans dans cette espèce d'affaire-là d'organisation du CH. Puis qui m'a dit la semaine passée, il m'a dit, Brigitte, on a entendu ta demande. Bon, merci beaucoup. Mais, il dit, c'était vraiment tout préétabli. Mais il dit vraiment, tu sais, il dit, on a entendu ta demande, puis il y a des gens qui trouvaient vraiment persévérante. Fait que l'an prochain, c'est sûr qu'on te garde en banque. J'ai fait, merci, vous êtes bien fin.
0: Ah, ben oui.
2: Fait qu'au moins, ma demande a été entendue.
0: Donc, ça a été entendu au plus haut sommet.
2: Merci.
0: On a déjà hâte à la saison prochaine.
2: Oui,
1: mais
0: allez, on y va avec Olivia Dean avec Man I Need à Country Pop.
2: Wait a minute.

0: Bonne fin de journée sous le soleil. C'est Country Pop au retour. C'est Yannick, c'est Brigitte et c'est Stéphanie. Vous autres, ils vous pognent ça dans la vie des fois. Moi, j'en mange pas souvent, mais ils me pognent des rages de McDo. Je me dis, ah, là, un Big Mac, je mangerais du McDo.
1: Comment t'appelles ça, Yannick?
2: Ouais.
0: Moi, je peux-tu le dire?
1: Ben oui, tu peux le dire.
0: Moi, quand on était jeune, on appelait ça de la marde de clown.
2: Ben oui, c'est encore chaud.
1: Ben oui, tu me le dis des fois. Ah, on va chercher de la marde de clown.
2: Tu sais, Ronald, là. Tu peur, Ronald. Tu sais, quand tu y passes, une espèce de clown qui fait peur, là, tu sais, avec la peau blanche, là. Il était beaucoup trop grand. Mais bref, on jase de ça parce que McDo a mis en place un système spécial, le système qui s'appelle Archie, qui est comme Archie. Et ça, c'est juste une rencontre qui se fait en juin, début juin à Las Vegas, de 14 000 participants. Et ça vient de plein de pays différents, là. Et dans le fond, c'est des franchisés de McDo qui se regroupent, OK? C'est pour reformer une espèce de... C'est plus pour en tout cas, je vais le dire, le moderniser. Je vais l'avoir, OK? Ouais, remoderniser, donc, tout ça, et surtout au niveau du menu. Parce que c'est passé quelque chose avec les années, c'est beaucoup sur la qualité des aliments. Et, tu sais, mettons, la fraîcheur, la salade, les tomates. Ouais. Mais surtout, le goût de poulet, bœuf, les viandes, tu sais. Ils veulent donc retravailler leur menu. Et moi, je pense que c'est quand même, ça va être assez apprécié parce que j'ai goûté dernièrement du poulet, OK, pané dans un wrap, puis pour vrai, je cherchais le goût. Tu sais, la panneuse, je la goûtais, là, mais tu sais, je trouvais que c'était ordinaire, puis je trouve aussi que les boulettes sont de plus en plus minces. Êtes-vous d'accord?
0: Oui, ouais, ben ça, c'est comme dans n'importe quoi. Tu sais, à l'épicerie, on voit là, que les paquets réduisent, mais c'est vrai que les formats.
1: Ça coûte plus cher.
0: Les formats chez McDo, dans les restaurants de restauration rapide, les formats baissent un peu. Tu sais, on voit que le hamburger, il n'est pas aussi gros qu'il était, me semble.
2: Non, exactement. Puis c'est beaucoup grâce aussi à la concurrence parce que là, ils se disent, OK, là, tu sais, il y a des concurrents qui regardent, la boulette est vraiment plus épaisse. Donc là, ils veulent vraiment comme revamper leur image, surtout au niveau de la viande. Et ça a été fondé tout ça en 1955 quand même. Et à ce jour, il y a plus de 150 000 employés en plus qui travaillent. Et les profits dépassent les 11 milliards de dollars. Quand même,
1: ça
2: là!
1: Ça n'a pas de bon sens.
2: Aucun sens. Donc, tu sais, mettons, ouverture du premier restaurant, OK, aux États-Unis en 67, 68, ouverture du premier restaurant dans l'Est du Canada, ça c'était plus en Ontario, 76, le lancement du premier déjeuner. OK. 95, McFlurry est apparu. Et en 2011, ça, c'est mon année 2011 parce que c'est tous les produits à base de café qui ont été lancés. Les McCafé, tout ça, là, les espressos.
1: 2011?
2: Oui, c'était en 2011.
1: Ah!
2: Oui. Donc, moi, je suis bien contente qu'ils revampent ça, mais moi, ça a été la fête quand que ça a commencé à être plus santé. Parce que moi, je suis pas très junk, tu sais. Fait que c'est sûr que quand ils ont lancé les wraps, tu sais, où tu avais plein de sortes avec plus. Puis il y avait des bols de salade, tout. Moi, j'étais super contente. Fait que, mais tu sais, c'est quand même une sure shot. Puis il y en a partout à travers le monde. Quand j'étais à la Nassau, il y en avait un.
1: Puis les menus diffèrent aussi, hein, d'une place à l'autre.
0: Mais je sais pas si vous vous souvenez d'une certaine époque qui ont lancé de la pizza aussi chez McDo. Non. Il y avait de la pizza. Donc, puis, mais ça n'a pas été un gros succès.
1: J'ai pas souvenir de ça.
0: Mais la poutine chez McDo, moi, je l'aime.
2: Ah non, mais non, écoute, c'est ça. Ça met,
1: moi, j'aime la frite molle qui a trempé dans la sauce. Mais la sauce est comme un peu gélatineuse. Mais j'avoue qu'avec la sauce Buffalo, là, ça se prend quand même.
0: Moi, je me souviens de l'époque où il y avait des jeux chez McDo aussi, c'était le fun.
1: Ah, moi aussi, par exemple.
0: Les fêtes d'enfants.
2: Oui, tellement.
0: Ouais. Oh, c'est une autre époque.
2: On disait, elles sont donc bien chanceux d'avoir le fête au McDo, non?
0: C'était quelque chose. Avec les petits chapeaux et tout, là, c'était.
2: Ah, ouais.
0: Les beaux souvenirs.
2: Les beaux souvenirs, ça nous rajeunit pas, du coup.
0: Oh, que non. Allez, on y va avec Scotty McCreary à Country Pop. Et on aurait dit quasiment que c'était. Hein, c'était avec arrangé avec le gars des vues, McCreary.
2: Eh oui,
1: McFlurry. Scotty McFlurry.
2: Hey, quel jeu de mots, Yannou est en forme.
0: Hey, je suis en feu.

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1: Il fait beau, il fait chaud aujourd'hui. On se parle d'été, on se parle de vacances avec Robert.
2: Ben oui, les vacances s'en viennent.
1: Ben oui, les vacances s'en viennent. Écoute, on est déjà rendu début juin. Mm-hmm. Ça nous donne le goût vacances aujourd'hui avec la belle température. Robert, justement, sondage qui revient année après année, commandé par le CA Québec. Et là, les destinations vacances, qu'est-ce qu'on va faire cet été? Où c'est qu'on va aller?
2: Ouais.
1: Encore cette année, je pense que les Québécois vont bouder les États-Unis.
2: Seulement 4% des Québécois qui sont déjà passés leurs vacances estivales aux États-Unis, c'est pas beaucoup.
1: Non.
2: C'est vraiment pas beaucoup. Donc, ce sont des chiffres qui viennent d'être dévoilés par CA Québec dans le cadre de leur enquête annuelle. Ce sont des chiffres qui sont à peu près similaires à ceux de l'an dernier, parce qu'on sait que depuis l'imposition des tarifs de Donald Trump, le Canada boude un peu les États-Unis et les touristes encore plus. Donc, le porte-parole de l'organisation, Simon Bourassa, nous mentionne que la moyenne tourne normalement aux alentours de 10 à 12 %. Si tu veux, on peut l'entendre.
3: Nous, on croyait que le phénomène du boycottage des États-Unis, le boudage était en voie de passer. C'est que les gens étaient prêts à passer à autre chose et à retourner aux États-Unis durant l'été. Mais on est encore à 4% cette année dans les intentions de vacances. Et oui, il y a la grogne puis le contexte géopolitique, mais il y a aussi la faiblesse du dollar canadien qui aide pas.
1: Donc, moins de monde sur les plages de Old Orchard.
2: Moins de monde sur les plages de Old Orchard. Moins de monde probablement aussi du côté du golfe en Caroline du Nord, parce qu'on sait que il y a plusieurs terrains de golf dans ce secteur-là. Donc, au bout des États-Unis. La France aussi, surprenamment, est en perte de vitesse avec la moitié moins de répondants qui songent à s'y rendre par rapport à l'année dernière. Donc, on parle d'une baisse de 50%. C'est beaucoup. Est-ce que ça a rapport avec la fameuse inflation et puis la dévaluation du dollar par rapport à l'euro? C'est possible. Mais en tout cas, peut-être que les gens vont voyager un petit peu plus au Canada et au Québec.
1: Au Québec, oui. Moi, en tout cas, c'est ce que j'ai décidé de faire. On va rester pas mal dans le coin même. Puis le prix de l'essence aussi, là, tu sais.
2: Ben, c'est sûr.
1: C'est un pensée si bien quand tu as 7-8 heures de route à te taper. Là, ça coûte cher de gaz, ça coûte cher d'essence.
2: Oui, effectivement. Donc, le prix de l'essence, puis, écoute, tout est plus cher. Tout est plus cher, il faut se le dire. Ça fait qu'il y a beaucoup de gens qui vont probablement raccourcir les distances durant le temps des vacances.
1: Ouais, on va rester plus près de la maison.
2: Exactement.
1: Merci, Robert.
2: Ça fait plaisir.
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1: On aura une superbe fin de journée et ça se poursuit ce soir. Ça demeure dégagé, minimum de 14. Demain aussi, c'est quand même pas pire. Ciel généralement ensoleillé demain avec un maximum prévu là, de 26 degrés, 28, peut-être un peu plus venteux là, pour demain. Et pour ce qui est de vendredi, ça sent nuage, 26 comme maximum, possiblement de la pluie à venir jusqu'à maintenant pour samedi avec un 60% de risque à l'averse. Maximum de 23, ça devrait se dégager pour dimanche avec un max aussi de 23. 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

0: Il y a un show qui est annoncé hier, donc on vous l'a annoncé en exclusivité. Puis les billets sont en vente quoi à partir de vendredi? Ou...
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2: Là!
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0: Oui, puis si vous êtes amateur de New Country, c'est sûr que vous les connaissez.
1: Ah oui! The Reckless, là, c'est des frères et sœurs. Mm-hmm. C'est trop hot.
2: C'est un peu comme les Antebellum, eux autres aussi sont frères et sœurs.
1: Oui. Ou les Hunter Brothers, hein, c'est cinq frères.
0: Oui. Ben, c'est pour ça que ça s'appelle Brothers.
1: Ben oui, puis hier, je sais pas si vous avez vu le match d'ouverture pour le premier match de la finale de la Coupe Stanley, mais c'était les Brothers Osborne qui étaient là.
0: C'est vrai,
1: qui chantaient l'hymne national. On les tourne ici.
0: Ah, ben
1: non, il y avait un show d'ouverture dehors.
0: OK.
1: Oui. Fait que c'était un show New Country. Tu sais, le New Country puis le hockey, là, ça se frôle toujours.
2: Ça pogne.
0: 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Puis on se l'offre justement à Ding Brody.
1: Oh, c'est bon, ça là.

0: journée de bombe dans la piscine et c'est une journée aussi hein, de barbecue aujourd'hui parce qu'il fait beau, il fait chaud. Je pense qu'il y en a plusieurs qui vont profiter ce soir. Hey, dans quelques minutes, on se parle notamment de quoi donc? Ah oui, on va se parler de Musique Plus sur TikTok.
1: Oui, Musique Plus.
0: Ben ouais, on va se parler de Guy Jodoin aussi, un nouveau quiz.
2: Yes. Après,
1: et où vient-il, tricheur, coudonc?
0: Ben non,
2: c'est pas ça.
0: Non. C'est un nouveau quiz, complètement nouveau. Là.
2: Ce qu'a fait trop chier, on a annoncé José Godet, puis il y en reste à job, puis tout le monde. Oui, on a aussi des sets incontournables à faire, musique, théâtre, tout ça confondu là, cet été. Faut pas passer un peu plus de ça, puis il y en a un là-dedans qui est déjà fait.
0: Oh! Okay.
2: Ah oui!
0: Des suggestions, parce que c'est vrai qu'on commence à préparer ça, qu'est-ce qu'on va faire cet été.
2: Oui.
0: On s'en parle.
2: Ouais.
0: Les nouvelles s'en viennent aussi avec Robert, donc c'est bien sûr qu'on ne sait pas pour autant. C'est pour ça, comme ça, jusqu'à 18h.
1: Hey, c'est la fin de la journée, on lance pas!
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2: Mercredi 3 juin 2026. Bon après-midi, ici Robert Savard. Trois jours après une manifestation à caractère raciste survenue à Shawinigan, les députés de l'Assemblée nationale ont adopté à l'unanimité quatre motions condamnant la haine et le racisme. Les propositions présentées par la CAQ, le Parti libéral, Québec solidaire et le Parti québécois dénoncent le rassemblement de samedi dernier où des manifestants masqués ont affiché une banderole à connotation raciste. Plusieurs élus, dont le vice-premier ministre Yann Lafrenière et le ministre de la Justice, Simon-Jolin Barrette, ont qualifié ces gestes d'inacceptables. Une enquête policière est en cours afin de déterminer si des infractions criminelles ou des crimes haineux ont été

0: compétences. Alors, je suis extrêmement fier. C'est un transfert qui est historique, qui va être bénéfique pour le maintien de nos infrastructures en transport, en santé puis en enseignement.
1: Le mois de mai s'est avéré légèrement sous la moyenne en ce qui concerne le nombre de feux de végétation survenus au Québec. Dans le tout dernier bilan, la SOPFEU et les services d'incendie municipaux mentionnent avoir combattu 101 feux ayant affecté la forêt en zone de protection intensive, comparativement à une moyenne de 138 feux pour cette même période au cours des 10 dernières années. Ces incendies ont touché 136,4 hectares de forêt. Notons également que 99% des feux survenus en mai ont été causés par l'activité humaine. Pour la région du centre du Québec, qui comprend la Mauricie, 28 incendies ont affecté 15,7 hectares, alors que la moyenne des 10 dernières années est de 55 feux pour 145 hectares. À Trois-Rivières, une septuagénaire se trouve dans un état critique mais stable après avoir été happée par un véhicule volé hier soir dans la cour du séminaire Saint-Joseph. Selon les témoignages recueillis sur place, un individu âgé de 42 ans se serait emparé d'un camion-remorque lors du démontage de jeux gonflables après un événement scolaire et aurait circulé dangereusement sur le terrain avant de percuter la victime. Il aurait par la suite perdu le contrôle du camion sur le boulevard Saint-Louis, se serait introduit dans une résidence privée et aurait finalement été arrêté par la police de Trois-Rivières. Il a comparu au palais de justice sous diverses accusations. Quant à la victime, elle est hors de danger, heureusement. Près d'un mois depuis son déploiement dans le cadre de deux projets pilotes, dont en Mauricie et au centre du Québec, le virage numérique en santé ne semble pas inquiéter la première ministre Christine Fréchette, malgré les coûts élevés d'exploitation du dossier santé numérique. La semaine dernière, la présidente du Conseil du Trésor et ministre de la Cybersécurité, France-Hélène Duranceau, laissait entendre que le gouvernement allait examiner des technologies qui pourraient être moins chères. La première ministre ne veut pas brûler d'étapes pour l'instant.
2: Le système a bien fonctionné, s'est bien déroulé jusqu'à maintenant. Alors, voilà, c'est sûr qu'on va attendre de voir les résultats qui sont obtenus avec le déploiement dans deux projets pilotes avant de se prononcer sur la suite. Mais ce système-là va se déployer à plus large échelle selon l'analyse qui sera faite par Santé Québec.
1: Seulement 4 % des Québécois songent à passer leurs vacances estivales aux États-Unis. Ce sont des chiffres qui sont similaires à ceux de l'an dernier dans le sondage annuel de CAA Québec. Le porte-parole de l'organisme, Simon Bourassa, souligne que la moyenne tourne normalement plutôt aux alentours de 10 à 12 %. La France est également en perte de vitesse avec la moitié moins de répondants qui songent à s'y rendre par rapport à l'année dernière.
3: Nous, on croyait que le phénomène du boycottage des États-Unis, le boudage était en voie de passer. C'est que peut-être les gens était prêt à passer à autre chose, à retourner aux États-Unis durant l'été, mais on est encore à 4 % cette année dans les intentions de vacances. Et oui, il y a la grogne puis le contexte géopolitique, mais il y a aussi la faiblesse du dollar canadien qui aide pas.
1: Voilà qui complète l'information. 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
5: On a droit à une superbe fin de journée et ça se poursuit ce soir. Ça demeure dégagé, minimum de 14. Demain aussi, c'est quand même pas pire. Le ciel généralement ensoleillé demain avec un maximum prévu là, de 26 degrés, 28, peut-être un peu plus venteux là, pour demain. Et pour ce qui est de vendredi, ça sent nuage, 26 comme maximum, possiblement de la pluie à venir jusqu'à maintenant pour samedi avec un 60 % de risque à l'averse maximum de 23 et ça devrait se dégager pour dimanche avec un max aussi de 23.
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1: Ne trouvez pas, ça fait du bien, une vraie journée de soleil un peu de chaleur. Donc,
2: oui.
1: Parce que le mois de mai nous a pas gâtés, on va se
2: le dire. C'est l'été, là.
1: Ça a été plus bas, en bas là, de la normale. Tout le mois de mai, là, je pense que le mois de juin est arrivé qu'on va pouvoir se gâter.
2: On le mérite.
1: Dans quelques minutes, justement, parlant d'activités puis d'été qui s'en viennent, tu vas nous faire tes 7 suggestions, 7 incontournables, Brigitte, donc pour l'été qui s'en vient.
2: Elle n'a pas manqué plein d'activités. Il y en a plein. Il y en a tellement qu'on a de la misère à choisir.
1: Oui, tout à fait.
2: Mais là, je vous ai vraiment sorti, je crois, les meilleurs.
1: OK, on s'en parle dans quelques minutes parce qu'on est en train de penser à ça. Moi, je pense à ça. Là. Qu'est-ce que je vais faire? Là? J'ai 3 semaines de vacances là, pendant l'été. Qu'est-ce que je vais faire? Je vais aller où? Puis là, je vais
2: pas loin.
1: C'est
2: quand tes vacances, Yannick?
1: Moi, c'est à partir du fin juillet. Là.
2: C'est après mon mariage. Hein,
1: oui.
2: Parce qu'on part à un moment donné ensemble.
1: Ouais.
2: Parce que je m'en allais dire, si jamais tu peux venir faire des arrangements fleuraux avec moi,
1: ça va être bien correct.
3: Tu vas
2: retrouver avec des centres de table en papier de toilette. ça sera mon image.
1: Ouais, ça sera pas chic. On se parlera de Guy Jodoin aussi qui va avoir un nouveau quiz à la télé là, après avoir quitté, bien sûr, le tricheur. On va s'en parler tantôt. Belle, excellente musique. Matt Lang sera là dans les prochaines minutes, mais pas tout de suite. On y va avec Jordan Davis parce qu'ici, on vous offre plus de musique et plus de New Country.

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1: Oh, avec la belle température d'aujourd'hui, ça nous donne le goût des vacances, ça nous donne le goût de l'été.
2: Ah, moi, ça m'angoisse. Parce que là, ça veut dire que l'été s'en vient, puis mon mariage s'en vient, puis
3: Mais un mariage, c'est pas de l'angoisse?
2: Oui.
3: C'est-tu l'angoisse? Non, mais tu sais, c'est pas. Ah, oui. Mais tu sais, en même temps.
1: C'est acheter de l'angoisse.
3: Non, mais c'est sûr.
2: C'est ça, payer cher autant pour angoisser.
3: Calique. Oui, on a cassé, c'est ça. Moi, je vais vous dire qu'est-ce qui m'angoisse, je vais vous le dire tout de suite. C'est que, tu sais, ma grosse Saint-Jean que j'organise à Drummondville.
1: Oui.
3: Hey, j'ai tellement hâte au 24 au matin, là, que le 23 soit fini. Tu sais, ça, quand tu mènes de front un projet de même, tu engages beaucoup de gens, là, on dirait que tu as vraiment de la pression. Tu sais, non seulement d'arriver dans ton budget, mais aussi, tu sais, c'est quoi arriver dans ton budget, Steph?
2: Ouais. Ah, ouais, mais souvent, ça se dépense, là.
3: Et voilà, fait que ça, je trouve ça très difficile. Fait que bref, moi aussi, là, vivement l'été, mais en vacances, hein.
1: En vacances. Non, mais là, justement, pour déstresser, là, on a des suggestions pour vous autres pour l'été, là, qui s'en vient.
3: Oui, tu sais, c'est sûr que là, c'est plus ciblé à Montréal, mais on a quand même plein de belles activités, plein de festivals aussi autour, là, tu sais. Présentement, nous autres, en fin de semaine, chez nous, Drummond en bière, 4, 5, 6 juin, ça bat son plein, là. Oui, ça commence donc demain. Fait que ça va être très cool. Normalement, il mouille à Sio. Et là, je pense qu'ils vont avoir quand même, en tout cas, semi-beau temps. On va leur souhaiter en fin de semaine. Sinon, cet été, oui, dans le coin de Montréal, il y a du stock, là, tu sais. Je pense à quelque chose que des fois, on pense pas aller voir, mais il y a Moulin Rouge qui vient à Montréal. The Musical.
1: La comédie musicale Moulin Rouge?
3: Non, c'est ça, c'est The Musical. Fait que c'est totalement autre chose. Et ils te servent là-dedans du Pink, du Katy Perry, du Lady Gaga. C'est revisité et revampé au bout, là. Ça a l'air super bon et c'est pour tous les âges. Fait que ça, j'aime ça.
2: Ça a l'air malade.
3: Ça, c'est mon genre. C'est du 9 au 14 juin à Place des Arts. Fait que si jamais ça vous tente d'aller découvrir ça, ça a l'air vraiment flyé. Puis il a l'air aussi d'avoir beaucoup de drag queen là-dedans.
1: Okay.
3: Et moi, je risque d'aller là avec ma toutoune, sûr qu'on va aller là. Sinon, pour ceux qui sont un peu nostalgiques, il y a Laurie, la chanteuse Laurie, la française.
2: Ta meilleure amie,
3: toune Besoin d'amour près de moi. Elle est au MTLUS pendant les Franco, deux soirs, le 17-18 juin, si jamais ça vous tente de revivre cette nostalgie de Laurie, qui est encore une maudite belle femme. Tabarouette qui est belle. Elle est accouchée dans le formol, ça va d'allure. Et sinon, ceux aussi qui sont encore très nostalgiques, si je vous dis le personnage du brigadier, du curé, de Patrick Grou. Pat Grou, il nous revient avec son cinquième one-man show. Ça s'appelle Trop longtemps seul. J'adore le titre.
2: Ouais.
3: Et ben, il revient le 7 juin au théâtre Manuvie avec ce show-là. J'adore Pat Grou.
2: Mais il va être à Trois-Rivières au mois d'août. Mes billets sont achetés, moi.
3: Ah, écoute!
2: Je l'adore,
3: ce gars-là. Fait que, bref, si jamais ça vous tente d'aller le voir.
1: Le curé qui dit voyelle!
3: Es-tu bon? Puis le brigadier qu'on aime, tout le monde connaît ça. Sinon, on en a jasé. Mains et mains fois, c'est Angine de Poitrine qui sera le 27 juin au Festival de Jazz de Drummondville, place des de Montréal, place des festivals. Il va y avoir du monde là,
1: Festival aussi, hein, je pense.
2: Festival aussi. Ah oui, le 3 juillet, cherchez-moi pas.
3: Fait que, tu sais, 27 juin, 3 juillet, en tout cas, si vous avez le choix, promenez-vous, allez voir les deux. D'après moi, ça va être l'enfer. Ils reviennent aussi avec la suggestion que je suis allée voir en fin de semaine. Écho, le cirque du soleil. Ouais. Sinon, il y a aussi le cirque du soleil, mais à l'amphithéâtre,
1: Cogeco
3: à Trois-Rivières, tout l'été. Et Titanic, ma belle Véro Claveau qui est là-dedans.
1: Oui.
3: Ils reviennent encore en show en supplémentaire. Je suis même pas allée voir ça. On dirait que ça me tentait pas tant. Puis là, j'ai vu des extraits, je me suis dit, OK, ça a l'air bon.
1: Non, ça a l'air bon. Moi, j'ai vu ça.
2: Moi, je l'ai vu à sucré salé.
1: Oui, moi aussi, je l'ai vu à sucré salé parce qu'elle l'a fait en anglais à Toronto, ce show-là.
3: Oui, c'est ça.
1: Elle l'a fait à Montréal en français. C'est un show où on prend des tunes de Céline. C'est comme une comédie musicale.
3: Version drôle, c'est très drôle. Ouais. Fait que, c'est du 6 au 27 juin au Saint-Denis. Sinon, Evanescence qui viennent au Centre Bell le 30 juin.
1: On manque pas ça.
3: Bring Me to Life, tout leur succès. Et tout près, et je parle de cette semaine, au magasin général Lebrun. Demain, il y a Éléonore Paul Agacé qui est là.
1: Oui, ah ouais.
3: Avec son chou. Je sais vraiment pas à quoi ça ressemble pour vrai. Ça, je serais vraiment curieuse de voir cette belle bête sur scène parce ouais. que c'est toute qu'une fille, là. Puis elle est multi-instrumentiste, multi-talent. Écoute, bref, allez la voir, la découvrir demain. Vendredi, samedi, Dan Boucher. Il reste des billets pour le vendredi 5 juin, si jamais ça vous tente. Daniel Boucher avec la Désir, c'est ça qu'on aime beaucoup. Sinon, il y a plein de festivals qui s'en viennent par chez vous aussi.
1: Ouais, Festival Énergique, ça commence. C'est
2: ça commence le 11 juin.
1: C'est la semaine prochaine, donc ouais. à Shawinigan. Il y a entre autres qui est là, donc prochain. Jean-François.
2: Fred, classe moyenne, Dropkick Murphys, Irish Moutarde, Joël Vogue, Cindy Bédard, Jeff Posé. Fait qu'écoute, il ben... y en a pour tous les goûts.
3: Ça va être bon, ouais. ça.
1: Puis il y a le festival qui s'en vient aussi. Notre belle Nathalie va être en show aussi. Je pense que Nathalie, c'est le 27 ou le 26 juin, quelque chose comme.
3: Donc, allez ça, voir ça.
1: Sortez c'était moi, je pense que c'est ça.
2: Nathalie, là, c'est le 27 juin parce qu'elle est sur la même poster que Ice Cube et ça me fait franchement rire.
3: Hey, ça, c'est bon, Nathalie Simard, première partie d'Ice Cube,
1: mettons. C'est pas pareil. Non, moi, je me suis dit que c'est ça que j'allais faire cet été. Je vais pas super loin, mais on s'est dit qu'on allait aller voir des shows, aller faire des. Tu sais, pas trop loin, tu sais, au Québec.
2: Ouais, quand tu te maries aussi, tu veux pas aller trop loin. T'as plus d'argent pour t'inquiéter ton show.
1: Eh ben, bon été, tout le monde.
3: Tu rabaisses avec Simon.
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0: Hey, c'est le show du retour et on vous accompagne jusqu'à 18h à cette belle journée d'été parce qu'on le sent vraiment pour la première fois. Et là, on jase d'un gars que j'aime beaucoup, avec qui aussi j'ai eu la chance de tourner une couple de fois. Et on se souvient qu'on a un tatou, moi et cet animateur en commun. Et on parle ici de Guy Jodoin.
1: Oui.
2: C'est vrai.
1: Toi, t'as un sucré ou salé sur ça?
0: J'ai sucré, mais tu sais, j'avais dit que ça avait... pas très bien vieilli, là.
2: Ouais.
0: C'est rendu plus sucré que oui. D'ailleurs, ma fille, elle sait vraiment pas qu'est-ce qui est écrit sur ma cheville.
2: Sucré, fait, salé.
0: C'est quoi, ça? Et Guy a salé. Ouais. Donc là, tu sais, on le savait que Guy a mis fin à son contrat avec le Tricheur.
1: Ouais.
0: Ça faisait des années qu'il était animateur du Tricheur. Et ça a été très triste, pour vrai. Pour moi, c'était un deuil. Mais là, je pensais que moi, il était tanné d'animer des quiz. Mais là, non. Yannick, tu me dis ça.
1: Oui.
0: Autre chose. Non, non.
1: On apprend ça cette semaine.
0: Non.
1: Ben, c'est un nouveau quiz télé, mais ça va être présenté sur Crave, donc sur la plateforme Crave, à partir de novembre prochain. Ça a été dévoilé là, cette semaine. Et ça va s'appeler Rocambolesque, ce quiz-là.
0: Oh, ouais.
1: Je pense que ça va bien porter son nom. C'est une adaptation d'une émission néerlandaise. Ça a l'air vraiment flyé. C'est des trios là, de personnalités connues donc qui vont avoir à transporter une boule géante de 4 mètres de diamètre à travers un parcours complètement incroyable. Ça va être déjanté, puis on a hâte de voir c'est quoi exactement.
2: On va aller jouer, on dirait, juste parce que
0: c'est dommage.
1: Grosse boule de 4 mètres, puis ils vont avoir à déplacer ça dans des endroits bizarres, tu sais. Puis ça va être trois personnalités connues qui vont s'attirer. Il va y avoir deux, trois équipes, là, avec trois personnalités connues qui vont avoir à déplacer cette grosse boule-là.
0: C'est bien étrange comme concept.
2: C'est
0: donc
2: bien,
1: mais je suis sûr que ça va être drôle, je suis sûr, là, tu sais.
0: Y a-tu quelqu'un dans la boule?
1: Non.
0: Ça serait drôle, tu sais, les grosses boules que tu mets une personne dedans.
2: Là, gonflée.
1: Ça a l'air que c'est un gros succès, là. Où est-ce que ça a été, où est-ce que ça a été amené. Donc, il y a 10 épisodes de 60 minutes, donc ça va être un quiz télévisé d'une heure. Donc, c'est quand même
2: long.
1: Ouais.
0: Wow!
1: Et c'est une émission qui va être présentée au Sur Crave à partir de novembre prochain. Ben, hâte de voir ça. Ça va être flyé. Puis, connaissant Guy Jodoin, il est un peu flyé, lui-ci, dans ses...
0: Oui.
1: Ça va être drôle. Hein,
2: c'est sûr.
0: Ah, mais il est fou comme la merde. Là. Moi, j'adore son humour.
1: Oh, ouais.
2: Tu sais, je me disais, il peut juste pas tirer sa plaque du Tricheur puis rien faire d'autre.
1: Non,
0: mais on le voit partout, là. Quand il est même dans... tu sais, je vous avais parlé des crues, là, avec Marilyn Jonca.
2: Il fait leur GM.
0: Oui, il est incroyable. Fait que, tu sais, il est un peu partout, hein, Guy. On le voit toujours un peu partout.
1: Ouais, et là, il y a... Ouais, mais là, il y a un nouveau look. Le barbe, il ressemble au Père Noël un peu. Je sais pas s'il y a un rôle, là, quelque chose là, qui a rapport avec ça, là, mais en tout cas, il ressemble au Père Noël.
0: Mais tant mieux, parce qu'on aime ça le voir à TV.
1: Donc, novembre prochain sur Crave, Rocambolesque, ça risque d'être bien drôle. Hey, on y va avec Lola Young. Merci.
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0: est dans le thème de l'été aujourd'hui, ouais. Robert, dans tes nouvelles. Bonne nouvelle aujourd'hui, la passerelle de la Pointe-à-Caron à Louisville. Rouverture officiellement là, ce matin, ça a été inauguré.
1: Ça a été inauguré ce matin officiellement. C'est quand même des travaux importants. Hein. Ce sont 500 000 $ qui ont été investis pour rénover cette passerelle-là qui mesure 985 mètres de long. Donc, ça en fait la deuxième plus longue passerelle sur pilotis au Québec. Mmh. C'est pas rien. Mmh. Et puis, ça va donner la chance à bien des gens de pouvoir aller faire un peu de villégiature et puis de pouvoir regarder parce que c'est érigé en milieu humide. Donc, en étant érigé en milieu humide, il y a de la faune et de la flore qu'on ne retrouve pas ailleurs. Donc, c'est quand même très, très, très intéressant. Il faut mentionner aussi qu'il y a des installations, nouvelles installations, des mobiliers et il y a aussi un programme éducatif qui a été élaboré. On l'appelle le Belvédère des Jardins, désormais. Donc, il y a beaucoup d'éducation qui va se faire là, de la vulgarisation scientifique également. Si tu veux, on peut entendre la directrice générale du comité ZIP du Lac-Saint-Pierre, Mme Geneviève Tardy.
2: C'est fabuleux comme endroit. Moi, quand j'y vais, j'ai l'impression de me retrouver dans un autre monde. Parce qu'il y a peu d'endroits au Québec où on a accès à des zones inondables telles que celle-ci. Après, la passerelle nous offre l'opportunité là, de côtoyer des paysages et de la faune typique des milieux humides auxquels on n'aurait pas accès autrement.
0: Oui, c'est un bel endroit, puis surtout, ben, c'est gratuit, donc profitez-en. Hein.
1: Mais oui, et on peut peut-être même s'élaborer un circuit des passerelles, parce qu'il y en a quelques-unes. Hein. On parlait du ça tout à l'heure, en dehors des ondes. Tu sais, parce qu'on a Nicolet, où il y en a une magnifique également, qui est juste de l'autre côté du lac.
0: Ouais,
1: il y a également Yamachiche, qui en a une.
0: C'est vrai.
1: Et il y a aussi le parc de l'île Saint-Quentin, qui a une passerelle, donc ça pourrait être une journée intéressante en famille de faire le tour des passerelles.
0: Ça, c'est une belle activité qui coûte pas trop cher.
1: Exactement.
0: Ouais, c'est parfait, ça. Merci, Robert.
1: Ça fait plaisir.
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0: On aura une superbe fin de journée et ça se poursuit ce soir. Ça demeure dégagé, minimum de 14. Demain aussi, c'est quand même pas pire. Ciel généralement ensoleillé demain avec un maximum prévu là, de 26 degrés, 28, peut-être un peu plus venteux là, pour demain. Et pour ce qui est de vendredi, ça sent nuage, 26 comme maximum, possiblement de la pluie à venir jusqu'à maintenant pour samedi avec un 60% de risque à l'averse maximum de 23. Ça devrait se dégager pour dimanche avec un max aussi de 23.
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0: Hey, c'est Country Pop pour auto, on est ensemble jusqu'à 18h sur le gros soleil, peut-être dans l'auto, vous partez de l'acclimatiser, êtes-vous plus type
1: Oui.
0: Vite baisser ou acclimatiser?
2: Vite baisser, tout au vent, tout pète au vent, ah ouais, let's go, ça me prend du vent.
1: Air clim.
2: Hey, pas moi, tu vois, on est différentes équipes.
0: Moi, c'est sur l'autoroute, je parle acclimatiser.
1: Ouais, mais dans la rue, oui, c'est ça, c'est correct, mais sur l'autoroute, là, les fenêtres baissées, non.
0: Hey, ça, c'est une question Facebook à poser, ça.
1: Plein de motons.
0: Je viens de te trouver une question Facebook, Steph. Donc,
1: ben, regarde, c'est déjà en ligne, mon Yannick, depuis ce midi.
2: Non, mais c'est sûr qu'avec des rallonges, la fenêtre baissée, ça te fait plein de motons de
1: Ah, les rasta gratis, toi,
0: Hey, on se parle de Musique Plus. Vous autres, avez-vous trippé sur Musique Plus?
1: Ben,
0: Steph,
1: là.
0: T'es un peu jeune.
1: Non, moi, j'ai trippé sur Musique Plus, là. Ben oui. C'est, je me rappelle plus en quelle année que ça a fermé Musique Plus.
0: C'est une couple d'années, là. Peut-être une bonne dizaine d'années, peut-être.
1: Mais je me rappelle, moi, écoute, au primaire, là, j'écoutais ça, le top 5 des vidéoclips, puis quand on passait à Montréal, là, on allait faire des tatanes aussi dans le
2: de l'heure à clip, tout ça, là, tu sais, Mais pourquoi tu me jases de ça?
0: Ben parce que ça va revenir, Musique Plus.
1: Il est juste nostalgique, il a envie de broyer.
2: Oui, il pleure.
0: Non, mais dès le 11 juin, ça va être lancé sur TikTok, donc Musique Plus, pensez pour les réseaux sociaux pour TikTok, vous savez que les jeunes sont beaucoup là-dessus aussi, puis moi, j'y suis sur TikTok, puis j'aime ça, tu sais, je stroll là-dessus, je perds pas mal de temps là-dessus, par exemple. Je scroll, pardon. Vous voyez, je suis pas tout à fait jeune.
2: Je vais avoir
0: bientôt 50 ans, je vous le rappelle.
2: C'est vrai.
0: Dès le 11 juin, ça va être disponible sur TikTok. Et on a fait la même chose avec Much Music. Vous savez qu'il y a le pendant anglophone à Toronto, Much Music. Ouais. Ils ont fait la même chose il y a à peu près un an ou deux sur TikTok et ça pogne au bout. C'est très, très, très populaire.
2: Hey, vous souvenez-vous de Bouche de là avec Juliette Powell?
1: Oui, ça, pas moi, par exemple.
0: Le vendredi soir, se mettre dedans pour sortir.
2: C'est n'importe quoi. Tu sais, quand tu y penses, il y a une caméra qui rentrait dans une discothèque et filmait le monde danser. Quel malaise!
1: C'est bizarre, ça.
0: C'était quelque chose.
2: Mais par rapport à ça, il y a aussi le show qui s'en vient, la tournée Génération Musique Plus, là, années 86 à 96. Là. Ça s'en vient bientôt. Ils vont sortir des dates. Ça va être à Laval, Montréal, tout ça. Là. Mais entre autres, animé par Geneviève Borne et Paul Sarrazin.
0: Hey, c'est Paul Sarrazin.
1: Je sais même pas c'est qui.
2: Hey, ça date, ça. Là,
0: c'est au début de Musique Plus. C'est au tout début de Musique Plus. Si je reviens au TikTok, là, il n'y aura pas nécessairement de vidéoclips comme dans le temps qui vont être diffusés, mais il va y avoir des animations. On va parler de musique, on va parler de culture, on va parler de toutes sortes d'affaires avec des VJ comme dans le temps. Là. Mais ça va des influenceurs beaucoup. Puis il y a déjà un nom là, qui circule, c'est celui de Maude Landry, qui est une humoriste là, de la jeune génération qui a été confirmée. Les autres, ça reste à venir, mais ils vont commencer dès le 11 juin. Ils vont être au Franco de Montréal. Ils vont être un peu partout dans des événements, un peu partout au Québec aussi. Fait que,
1: mais moi, je trouve ça le fun pour les jeunes qui vont peut-être vivre un peu la frénésie qu'on a vécue avec Musique Plus.
0: Vous voyez que là, on s'en va dans des dos. T'sais, on change de plateforme. La télé commence à être un peu délaissée. On amène ça sur les plateformes maintenant. Donc, bien hâte de voir ça. Donc, je vous le répète, c'est le 11 juin prochain qu'on aura ça sur TikTok. Allez, on y va à Charlie Puth à Country Pop. Selena Gomez.
1: Hey. Ah, c'est quoi donc leur tune?
2: Ah, c'est quoi donc?
0: Là, c'est We Don't Talk
1: Anymore.
2: Ah, oh, c'est bon.
1: We Don't Talk Anymore.

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1: Malade comme show.
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0: Donc, continuez de nous texter donc, pour gagner vos billets. Hey, c'est déjà fini!
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2: oui,
1: à l'habitude.
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1: Dean.
2: Hey, profitez du reste de votre soirée dans cette belle chaleur d'été.
0: On va laisser Brigitte aller faire une bombe dans sa piscine.
2: Yes, sir!
1: Hey, vous faites quoi à soir? Du barbecue? Avez-vous quelque chose de prévu?
0: Moi, c'est sûr que c'est du barbecue. Je sais pas ce qu'on va manger dessus, mais ça va être du barbecue.
1: Sûrement des hot dogs?
0: Non, ben là, pas non. On dirait qu'elle pense que je mange juste ça dans la vie.
2: Non, mais elle pense juste aux saucisses, c'est ça son problème?
0: T'as bien raison.
1: Non, hey, vous savez-vous quoi? Non, mais il fait beau.
2: Il y a autre chose que
1: des Aigles de Trois-Rivières sont en match ce soir, 19h05.
0: Oh, tu peux que je chante là au Canada?
1: Non, pas cette fois-ci, mais j'ai fait ma première dimanche. C'était bien, bien le fun. Mais écoute, c'est 4 bières pour 12 piastres ce soir.
0: Hey, ça va à peine.
2: Cherchez-moi
1: pas.
0: Pas cher. Restez là parce qu'il y a Ariane qui s'en vient dans les prochaines minutes pour le top 6 à 6.
3: En attendant que le barbecue se réchauffe, c'est s'en vient.

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11: Mercredi 3 juin 2026. Ici Robert Savard, en manchette. Trois jours après une manifestation à caractère raciste tenue à Shawinigan, les députés de l'Assemblée nationale ont adopté à l'unanimité quatre motions condamnant la haine et le racisme. Le mois de mai s'est avéré légèrement sous la moyenne en ce qui concerne le nombre de feux de végétation survenus au Québec. Mais auparavant, pour débuter, l'Auto-Québec verse pour une quatrième année consécutive un dividende de plus de 1,5 milliard de dollars dans les coffres de l'État québécois au terme de son exercice financier 2025-2026. La Société d'État rapporte aussi avoir dépassé pour la première fois de son histoire la barre des 3 milliards de dollars en produits totaux, selon les résultats financiers présentés aujourd'hui. Le président et chef de la direction de l'Auto-Québec, Jean-François Bergeron, explique les raisons derrière cette performance financière.
12: Cette année, c'est presque 100 millions de plus de produits. Donc, ça veut dire que nos produits répondent bien à la demande des clients. On sent une hausse de la fréquentation dans nos établissements de jeu. Pas de hausse de dépenses moyennes, mais une hausse au niveau de l'achalandage, particulièrement les 18-34.
11: Trois jours après une manifestation à caractère raciste survenue à Shawinigan, les députés de l'Assemblée nationale ont

0: infrastructures. Le gouvernement fédéral a annoncé hier qu'il versera 10 milliards de dollars sur 10 ans pour des projets d'infrastructures au Québec, dont 4,4 milliards pour le transport en commun. Selon le ministre responsable des Relations canadiennes, Jean Boulet, Québec conserve le plein contrôle sur le choix des projets qui bénéficieront de ce financement.
1: On n'a fait aucune concession sur nos priorités, sur notre droit de sélectionner les projets et aucune concession sur l'exclusivité de nos compétences. Alors, je suis extrêmement fier. C'est un transfert qui est historique, qui va être bénéfique pour le maintien de nos infrastructures en transport, en santé puis en enseignement.
0: Le mois de mai s'est avéré légèrement sous la moyenne en ce qui concerne le nombre de feux de végétation survenus au Québec. Dans le tout dernier bilan, la SOPFEU et les services d'incendie municipaux mentionnent avoir combattu 101 feux ayant affecté la forêt en zone de protection intensive, comparativement à une moyenne de 138 feux pour cette même période au cours des 10 dernières années. Ces incendies ont touché 136,4 hectares de forêt. Notons également que 99 % des feux survenus en mai ont été causés par l'activité humaine. Pour la région du centre du Québec, qui comprend la Mauricie, 28 incendies ont affecté 15,7 hectares, alors que la moyenne des 10 dernières années est de 55 feux pour 145 hectares. À Trois-Rivières, une septuagénaire se trouve dans un état critique mais stable après avoir été happée par un véhicule volé hier soir dans la cour du séminaire Saint-Joseph. Selon les témoignages recueillis sur place, un individu âgé de 42 ans se serait emparé d'un camion-remorque lors du démontage de jeux gonflables après un événement scolaire et aurait circulé dangereusement sur le terrain avant de percuter la victime. Il aurait par la suite perdu le contrôle du camion sur le boulevard Saint-Louis, se serait introduit dans une résidence privée et aurait finalement été arrêté par la police de Trois-Rivières. Il a comparu au palais de justice sous diverses accusations. Quant à la victime, elle est hors de danger, heureusement. Près d'un mois depuis son déploiement dans le cadre de deux projets pilotes, dont en Mauricie et au centre du Québec, le virage numérique en santé ne semble pas inquiéter la première ministre Christine Fréchette, malgré les coûts élevés d'exploitation du dossier santé numérique. La semaine dernière, la présidente du Conseil du Trésor et ministre de la Cybersécurité, France-Hélène Duranceau, laissait entendre que le gouvernement allait examiner des technologies qui pourraient être moins chères. La première ministre ne veut pas brûler d'étape pour l'instant.
2: Le système a bien fonctionné, s'est bien déroulé jusqu'à maintenant. Alors, voilà, c'est sûr qu'on va attendre de voir les résultats qui sont obtenus avec le déploiement dans deux projets pilotes avant de se prononcer sur la suite. Mais ce système-là va se déployer à plus large échelle selon l'analyse qui sera faite par Santé Québec.
0: Voilà qui complète l'information. 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
4: On aura une superbe fin de journée et ça se poursuit ce soir. Ça demeure dégagé, minimum de 14. Demain aussi, c'est quand même pas pire. Ciel généralement ensoleillé demain avec un maximum prévu là, de 26 degrés, 28, peut-être un peu plus venteux là, pour demain. Et pour ce qui est de vendredi, ça sent nuage, 26 comme maximum, possiblement de la pluie à venir jusqu'à maintenant pour samedi avec un 60 % de risque à l'averse maximum de 23. Et ça devrait se dégager pour dimanche avec un max aussi de 23.
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1: Bon début de mercredi soir, tout le monde, Ariane qui s'installe pour le Top 6 à 6. J'espère que vous avez passé une excellente journée, que vous avez profité peut-être de l'heure du lunch là, pour aller faire une petite marche santé, même vous installer là, dehors sur une table à pique-nique pour profiter enfin là, de ces rayons de soleil, de cette chaleur. Ça fait du bien et la bonne nouvelle, c'est que ça va rester comme ça au moins jusqu'à vendredi. Pour le week-end, un petit système peut-être qui va s'installer, mais on y pense pas tout de suite. On profite de ces belles journées ensoleillées et quoi de mieux que de ces belles journées ensoleillées, que du New Country. Ben ça tombe bien, j'ai les 6 grosses tunes New Country de la journée pour vous. Dans les prochaines, Dylan Burke se termine avec Must Be the Country, mais on ouvre le bal ce soir avec Zach McPhee. C'est The Way I Hope You Know à Country Pop.

En plein cœur, un blitz du Nord et sans arrêt, Ariane qui vous accompagne. J'espère que vous passez un excellent mercredi, déjà le milieu de la semaine, déjà le mois de juin bien entamé. Et là, ben, Dame Nature nous gâte avec des températures estivales. Et moi, ben, je vous gâte avec les 6 grandes tunes New Country de la journée. Dans les prochaines, Tony Stevens viendra faire son tour avec Nothing on Me, juste avant la plus récente de Dan Davidson, Making Memories, cette semaine. Et une tune qu'on aime bien, bien gros ici à la station, puis qu'on craint que le volume à chaque fois qu'elle joue, Nate Smith et Tyler Hubbard, c'est After Midnight dans le top 6 à 6 à Country Pop.

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1: On est déjà rendu à la dernière chanson de notre top 6 à 6, la gang. Et là, ben lui, je l'appelle un peu le Dominique Michel du New Country. Pourquoi? Parce que il arrête pas de dire qu'il va arrêter de faire de la musique, arrêter de faire de la tournée, puis souvent, ben, il revient en force avec une nouvelle chanson, un nouvel album, une nouvelle tournée. Il est jamais venu encore en seul québécois, par contre, dans plus de 25 ans de carrière. Mais on se croise les doigts que peut-être un jour, ce sera notre chance. On a quand même attendu 32 ans pour Tim McGraw et Brooks & Dunn. Alors, je me dis qu'il y a toujours un espoir de voir Blake Shelton en seul québécois un jour dans notre vie. Mais chose certaine, on se l'offre dès maintenant. Voici sa plus récente, Stay Country or Die Trying à Country Pop.

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Backer d'un blitz d'une heure de hit sans arrêt. Ariane qui vous accompagne dans les soirées country pop. Grosse nouvelle qui est tombée hier. Dean Brody et The Reckless seront de passage du côté de Montréal le 25 novembre prochain. Les billets seront mis en vente officiellement ce vendredi à 10h du matin. Mais à country pop, on a des bons contacts dans le milieu et on a pour vous les billets avant la mise en vente officielle. 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Vous allez devoir repérer l'indice concours entre 6h et 16h. Et parmi tous les gens qui auront repéré, ben peut-être que vous aurez un appel de Brigitte Boisjoli, Steph Veillette et Yannick Denoncourt dans le retour à la maison demain. Parce que c'est ça, être à l'écoute de Country Pop au courant de la journée. On vous envoie dans les plus grands spectacles New Country à venir en seul québécois au courant de la prochaine année. Et parlant d'un des deux artistes, ben Dean Brody, on a eu la chance de le voir au week-end de la F1 il n'y a pas si longtemps. Et on aura la chance de le revoir en novembre prochain, mais dès maintenant, on se l'offre avec sa plus récente. Voici A Man Without a Woman à Country Pop.

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Tantôt, Travers la Mauricie et la Naudière, merci de choisir les soirées que ne sais pas Ariane qui vous accompagne jusqu'à 21h. Grosse nouvelle qui est sortie là, sur les réseaux sociaux dans les dernières heures. Florida Georgia Line qui annonce son retour ensemble, du moins un gros spectacle au courant de la fin de semaine du côté du CMA Festival de Nashville. Ça, c'est le plus gros festival de musique country au monde. Tous les artistes y sont, littéralement. C'est la grosse fin de semaine. Ça dure 4 jours. Ça débute dès demain et ça se poursuit comme ça jusqu'à dimanche. Des festivités, des spectacles en quantité industrielle. En voulez-vous? En v'là. Et là, il y avait des billboards là, un peu partout dans la ville de Nashville qui... laissait présager qu'il allait avoir un retour de Florida Georgia Line, mais la nouvelle est tombée officiellement sur leur site Internet dans les derniers jours, dans les dernières heures. Ils ont fait une publication spectacle du côté de Nashville durant ce gros festival, mais là, ça laisse présager que peut-être les gars vont vouloir recollaborer ensemble. On sait, hein, un peu plus tôt cette année, ils sont partis pendant une semaine en retraite fermée pour régler les problèmes du passé. Et ben ça s'est bien passé. C'est ce qu'ils nous ont mentionné sur les réseaux sociaux, puis vous avez même teasé là, que un retour de collaboration serait possible. Alors, pour les fans de Florida Georgia Line, on ne décourage pas. Après plusieurs années sans nous offrir de la nouvelle musique, mais ça pourrait arriver peut-être cette année, peut-être même en 2027, chose certaine. Si vous êtes du côté de Nashville, vous allez au CMA Festival dans les prochains jours, arrêtez là, du côté de ce spectacle-là pour avoir un petit peu de Florida Georgia Line qu'on s'offre dès maintenant avec la toune qui les a fait connaître. Voici Cruise à Country Pop.

Déjà une belle heure de compléter ensemble la Mauricie. Ariane qui vous accompagne jusqu'à 21h. D'ailleurs, jusqu'à 21h, j'aurai pour vous les détails du Radio Bingo de la Mauricie. Deux artistes québécois qui lancent des albums cette semaine, des albums New Country à se mettre sous l'oreille. Je vous donne tous les détails d'ici 21h. D'autres beaux concours à venir là, sur nos ondes, en plus de vous envoyer voir The Reckless et Dean Brody. On vous envoie également voir Tim Hicks, les détails à venir. Et pour vous, toujours plus de musique, toujours plus de New Country. Ces deux artistes-là qui collaborent seront tous les deux de passage en sol québécois cet été, un en juillet, un en septembre prochain. Voici Shaboozy et Jelly Roll. C'est Amen à Country Pop.

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19h10 dans les soirées Country Pop, Ariane qui vous accompagne. J'espère que vous passez une excellente soirée jusqu'à présent. 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Voici Indochine, c'est J'ai demandé à la Lune à Country Pop.

Alors, tout travers la Mauricie et la Naudière, merci d'être à l'écoute des soirées Country Pop. Ariane qui vous accompagne. J'espère que vous passez une excellente soirée. Jusqu'à présent, hier soir, j'étais du côté de Montréal pour le lancement d'album des Bounty Hunters. Si jamais vous êtes allé à Saint-Tite, d'ailleurs, on parlera de Saint-Tite dans les prochaines, des nouvelles annonces qui ont été faites, mais là, on parle des Bounty Hunters qui ont été des légendes du Festival Western de Saint-Tite dans les 15 dernières années. Vous avez eu la chance de les voir, entre autres, à la Country Tech dans les fins de soirée. Un band de cover là, qui nous offre enfin leur premier album en carrière. Un album de musique original. Et là, ben, ça sort cette semaine, cet album-là. Ça s'appelle 15 parce que ça fait 15 ans qu'ils font de la musique. Mais c'est leur premier album. Et ils nous ont offert dans les derniers jours leur tout premier extrait radio. Super fiers là, de Seb Bro et de toute sa gang là, des Bounty Hunters qu'on pourra revoir évidemment dans la région à plusieurs reprises parce que ça continue là, ce band de cover-là. Mais on pourra également les voir faire leur propre chanson originale. Et le premier extrait radio, ben c'est celle-ci. Ouais, c'est les Bounty Hunters. Ça fait longtemps à Country Pop.

plein cœur d'un blitz d'une heure de Hit 100 Ariane qui vous accompagne. J'espère que vous passez une excellente soirée. Je parlais des Bounty Hunters là, qui nous lancent enfin un premier album de musique originale après 15 ans de carrière qu'on a eu la chance de voir souvent du côté du Festival Western de Saint-Tite. Et là, ben, le Festival Western de Saint-Tite nous a offert une super de belle nouvelle. On ajoute des artistes qui seront dans le champ, dans ce gros festival, là, même le festival. Là, on connaissait déjà les têtes d'affiche, là, Matt Lang, Cameron Whitcomb également, Max McNown et Blake Whitten. Mais là, on ajoute des artistes de chez nous, des artistes québécois. Cindy Bédard, David Jalbert, Doug Saint-Louis et Gab Forêt se rajoutent à la programmation dans le champ. Alors, ils seront là à compter de 18h30 sur la scène mobile pour pouvoir bien débuter votre soirée pour vous mettre dans l'ambiance le temps que vous soyez en file pour aller acheter vos bières, trouver vos places pour la grosse soirée de spectacle par la suite. Alors, des super de belles nouvelles pour nos artistes québécois. Évidemment, il reste encore des billets là, si jamais vous avez envie d'aller au Festival Western de Saint-Tite dans le champ. Il faut acheter les billets séparés. Là, c'est pas l'étoile du shérif là, qui vous permet d'y accéder. C'est un peu comme les rodéos ou les spectacles dans le temps à l'aréna. Faut payer un frais supplémentaire, mais la qualité des artistes qui sont là-bas, c'est assez incroyable. Deux week-ends, le 11-12 et le 18-19 septembre prochain. Tous les détails se retrouvent évidemment sur les réseaux sociaux du Festival Western de Saint-Tite. Et lui, ben, il vient d'être ajouté à la programmation. Puis on l'aime ben, ben gros. Il y a un nouvel album en plus qui a été lancé dans les derniers jours. Je parle de Gab Forêt. C'est On est mêlés à Country Pop. On est mêlés.

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Notre belle heure de compléter ensemble la Mauricie Ariane qui vous accompagne jusqu'à 21h. D'ailleurs, au cran de la prochaine heure, tous les détails pour vos billets pour aller voir Tim Hicks du côté de Montréal. Également, un petit gars de chez nous, ben, de la Rive-Sud qu'on a adopté l'année dernière lors de son passage à Star Academy, puis qu'on appelle le petit gars de chez nous. Il sera d'ailleurs de passage en nos studios la semaine prochaine, mais il lance cette semaine son premier album en carrière et j'ai eu la chance de l'écouter un peu plus tôt aujourd'hui. Je vous en reparle au courant de la prochaine heure et je vous dévoile surtout de qui il s'agit. Et bien sûr, on poursuit cette belle soirée avec encore plus de musique, encore plus de contenu de chez nous. Voici Olivier Bergeron, c'est Avant de partir à Country Pop.

0: Mercredi 3 juin 2026. Ici Robert Savard, en manchette. Trois jours après une manifestation à caractère raciste tenue à Shawinigan, les députés de l'Assemblée nationale ont adopté à l'unanimité quatre motions condamnant la haine et le racisme. Le mois de mai s'est avéré légèrement sous la moyenne en ce qui concerne le nombre de feux de végétation survenus au Québec. Mais auparavant, pour débuter, l'Auto-Québec verse pour une quatrième année consécutive un dividende de plus de 1,5 milliard de dollars dans les coffres de l'État québécois au terme de son exercice financier 2025-2026. La Société d'État rapporte aussi avoir dépassé pour la première fois de son histoire la barre des 3 milliards de dollars en produits totaux, selon les résultats financiers présentés aujourd'hui. Le président et chef de la direction de l'Auto-Québec, Jean-François Bergeron, explique les raisons derrière cette performance financière.
1: Cette année, c'est presque 100 millions de plus de produits. Donc, ça veut dire que nos produits répondent bien à la demande des clients. On sent une hausse de la fréquentation dans nos établissements de jeu. Pas de hausse de dépenses moyennes, mais une hausse au niveau de l'achalandage, particulièrement les 18-34.
0: Trois jours après une manifestation à caractère raciste survenue à Shawinigan, les députés de l'Assemblée nationale ont adopté à l'unanimité quatre motions condamnant la haine et le racisme. Les propositions présentées par la CAQ, le Parti libéral, Québec solidaire et le Parti québécois dénoncent le rassemblement de samedi dernier où des manifestants masqués ont affiché une banderole à connotation raciste. Plusieurs élus, dont le vice-premier ministre Yann Lafrenière et le ministre de la Justice, Simon-Jolin Barrette, ont qualifié ces gestes d'inacceptables. Une enquête policière est en cours afin de déterminer si des infractions criminelles ou des crimes haineux ont été commis. Le gouvernement Fréchette assure qu'il n'a pas fait de concessions majeures à Ottawa pour conclure une entente sur le financement des infrastructures. Le gouvernement fédéral a annoncé hier qu'il versera 10 milliards de dollars sur 10 ans pour des projets d'infrastructures au Québec, dont 4,4 milliards pour le transport en commun. Selon le ministre responsable des Relations canadiennes, Jean Boulet, Québec conserve le plein contrôle sur le choix des projets qui bénéficieront de ce financement.
2: On n'a fait aucune concession sur nos priorités, sur notre droit.

0: 40% des feux survenus en mai ont été causés par l'activité humaine. Pour la région du centre du Québec, qui comprend la Mauricie, 28 incendies ont affecté 15,7 hectares, alors que la moyenne des 10 dernières années est de 55 feux pour 145 hectares. À Trois-Rivières, une septuagénaire se trouve dans un état critique mais stable après avoir été happée par un véhicule volé hier soir dans la cour du séminaire Saint-Joseph. Selon les témoignages recueillis sur place, un individu âgé de 42 ans se serait emparé d'un camion-remorque lors du démontage de jeux gonflables après un événement scolaire et aurait circulé dangereusement sur le terrain avant de percuter la victime. Il aurait par la suite perdu le contrôle du camion sur le boulevard Saint-Louis, se serait introduit dans une résidence privée et aurait finalement été arrêté par la police de Trois-Rivières. Il a comparu au palais de justice sous diverses accusations. Quant à la victime, elle est hors de danger, heureusement. Près d'un mois depuis son déploiement dans le cadre de deux projets pilotes, dont en Mauricie et au centre du Québec, le virage numérique en santé ne semble pas inquiéter la première ministre Christine Fréchette, malgré les coûts élevés d'exploitation du dossier santé numérique. La semaine dernière, la présidente du Conseil du Trésor et ministre de la Cybersécurité, France-Hélène Duranceau, laissait entendre que le gouvernement allait examiner des technologies qui pourraient être moins chères. La première ministre ne veut pas brûler d'étape pour l'instant.
1: Le système a bien fonctionné, s'est bien déroulé jusqu'à maintenant. Alors, voilà, c'est sûr qu'on va attendre de voir les résultats qui sont obtenus avec le déploiement dans deux projets pilotes avant de se prononcer sur la suite. Mais ce système-là va se déployer à plus large échelle selon l'analyse qui sera faite par Santé Québec.
0: Voilà qui complète l'information. 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